0: nationale. Des propos tenus après avoir déjà annoncé qu'il ferait appel devant la Cour suprême des États-Unis. Cette décision, prise alors qu'une grande partie des travaux a déjà été réalisée et financée, constitue une menace pour la sécurité nationale au plus haut niveau, a également écrit le président américain sur sa plateforme Truth. Et la météo, aujourd'hui du soleil est attendu en plaine et quelques cumulus timides en montagne. Les températures au minimum 16 degrés et au plus haut 32. Demain, soleil globalement toujours de la partie avec toutefois dès la matinée des passages nuageux et quelques averses qui ne seront pas exclus. En cours de journée, des cumulus plus nombreux devraient se former en montagne avec des averses et des orages possibles en toute région. Le mercure en plaine de 16 à 31 au maximum.
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1: Tristan Hertig.
2: Des frappes russes ont tué 3 personnes cette nuit, dont un enfant en périphérie de Kiev, ont indiqué les autorités locales. Des dégâts ont été constatés en 3 endroits, de la localité de Brovary, au nord-est de la capitale. Des chutes de débris endommageant des bâtiments, pour certains résidentiels, a rapporté la chef de l'administration militaire de la région, Timur Tkachenko, sur Telegram. À mi-chemin, entre foi et revendications sociales, plusieurs milliers d'Argentins ont manifesté hier pour la San Cayetano, le saint patron du pain et du travail. Une journée traditionnelle de forte mobilisation syndicale, ciblant ces dernières années l'austérité du gouvernement Milei. En amont de la marche, qui a paralysé l'hypercentre de Buenos Aires en début d'après-midi, l'archevêque de la capitale, Jorge Garcia Cuerva, dans un sermon social offensif, a interpellé la classe dirigeante à qui incombe, selon lui, la responsabilité et la solution de problèmes économiques et sociaux, mais qui parfois semble regarder ailleurs. Les sénateurs américains ont adopté hier à une très large majorité un nouveau paquet de sanctions contre la Russie qui cible particulièrement l'industrie des hydrocarbures. Le texte doit désormais être approuvé par la Chambre des représentants où un vote n'aura pas lieu avant début septembre en raison des vacances parlementaires. Des listeria ont été détectés dans des produits à base de truites saumonées de l'entreprise Le Terroir du Léman. L'Office fédéral de la sécurité alimentaire et des affaires vétérinaires conseille de ne pas les consommer en raison d'un possible risque pour la santé. Tous les produits à base de truites saumonées de l'entreprise sont concernés, quel que soit leur numéro de lot et leur date de limite de consommation. Ils ont notamment été vendus chez Manor, dans d'autres commerces de détail en Suisse, ainsi qu'en ligne. En football, Yann Sommer a réalisé un blanchissage pour sa première dans le championnat belge. L'ancien gardien de la Nati a remporté avec le club Bruges, tenant du titre, le match d'ouverture de la nouvelle saison contre le promu Courtrai sur le score de 3-0. Son compatriote Cheveyo Tsawa a fait une brève apparition dans les dernières minutes, tandis que la troisième nouvelle recrue suisse du club Bruges, Andrei Vasovic, est restée sur le banc des remplaçants. Et la météo, aujourd'hui du soleil est attendu en plaine et quelques cumulus timides en montagne. Les températures au minimum 16 degrés et au plus haut 32. Demain, un soleil globalement toujours de la partie avec toutefois dès la matinée des passages nuageux et quelques averses qui ne seront pas exclues. En cours de journée, des cumulus plus nombreux devraient se former en montagne avec des averses et des orages possibles en toute région. Le mercure en plaine de 16 à 31 au maximum. Enfin, lundi, un soleil probablement encore bien présent, même si des nuages et des averses résiduelles sont possibles dès la matinée, avec une intensification en après-midi et de possibles orages. Il fera au maximum 31 degrés.
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1: Tristan Hertig.
2: En France, l'incendie qui s'était déclaré fin juillet dans le massif du Gros-Bessillon, dans le centre Var, est fixé après 18 jours de mobilisation des pompiers. C'est ce qu'a annoncé hier la préfecture de ce département du sud-est de la France. L'événement a été qualifié d'inédit de par sa durée. Cet incendie a parcouru au total 6300 hectares, menacé plusieurs villages des alentours et détruit plusieurs dizaines d'habitations. Trenitalia France, filiale du groupe ferroviaire public italien Ferrovie dello Stato, a annoncé hier une commande de 19 trains à grande vitesse au constructeur japonais Hitachi pour environ 2 milliards d'euros. L'entreprise confirme l'ouverture d'une liaison ferroviaire Paris-Londres pour la fin 2029. 9 trains viendront remplacer des trains existants en France et en Italie et 10 seront prévus pour la nouvelle liaison entre Paris et Londres. Le président ukrainien Volodymyr Zelensky a annoncé hier être arrivé en Serbie pour sa première visite dans ce pays des Balkans, un allié traditionnel de Moscou depuis l'invasion russe de l'Ukraine en 2022. Nous discuterons du renforcement des relations économiques entre nos deux pays, des relations avec l'Union européenne et d'autres domaines qui peuvent bénéficier à nos nations, ainsi que des questions de sécurité, a dit Volodymyr Zelensky, qui a été accueilli à l'aéroport de Belgrade. Aucun programme n'a été officiellement communiqué par les autorités serbes pour cette visite, initialement annoncée pour aujourd'hui. Les Houthis ont lancé hier des attaques de drones et de missiles balistiques contre des camps de déplacés et des quartiers d'habitation de Marib, dans le centre du Yémen, tuant 2 personnes et en blessant 14 autres. Les miliciens, alignés sur l'Iran, ont affirmé avoir ciblé des troupes soutenues par l'Arabie Saoudite, des dépôts, des véhicules et du matériel militaire. Le projet d'OpenAI de lancer ses premiers objets connectés est au cœur d'une bataille judiciaire qui s'est durcie cette semaine. Apple réclame l'arrêt de l'usage de ses secrets industriels et la fouille des ordinateurs du créateur de ChatGPT. Dans une requête déposée lundi devant un tribunal fédéral à San Jose, en Californie, le fabricant de l'iPhone parle d'actes répétés de vol délibéré destinés, selon lui, à faire avancer le programme et les ambitions d'OpenAI dans le matériel. Apple y voit un préjudice concurrentiel qu'aucune indemnisation financière ne pourrait réparer. Et la météo, aujourd'hui du soleil est attendu en plaine et quelques cumulus timides en montagne. Les températures au minimum 16 degrés et au plus haut 32. Demain, un soleil globalement toujours de la partie avec toutefois dès la matinée des passages nuageux et quelques averses qui ne seront pas exclues. En cours de journée, des cumulus plus nombreux devraient se former en montagne avec des averses et des orages possibles en toute région. Le mercure en plaine de 16 à 31 au maximum. Enfin lundi, un soleil probablement encore bien présent même si des nuages et des averses résiduelles sont possibles dès la matinée, avec une intensification en après-midi et de probables orages. Il fera au maximum 31 degrés.
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1: Tristan Hertigues.
2: L'Espagne va instaurer des contrôles temporaires aux frontières à ses ports et aéroports pour les voyageurs en provenance d'Italie. Une action qui est une réponse aux mesures similaires imposées par Rome après l'afflux massif de migrants à Ceuta. Ces contrôles, mis en place face à la persistance de la pression migratoire irrégulière à laquelle l'Italie est confrontée, dureront jusqu'au 7 septembre, a précisé le ministère espagnol de l'Intérieur. Des donateurs fictifs ont bien aidé financièrement Pierre Maudet à se faire réélire en 2023. La justice genevoise a tranché en ce sens fin juin. Elle était saisie de deux recours de l'association de soutien du conseiller d'État genevois et de sa fiduciaire. La chambre administrative de la Cour de justice a balayé ces recours. Elle confirme leurs sanctions pour avoir bénéficié de plusieurs milliers de francs de contributeurs fantaisistes lors des dernières élections cantonales. Aux yeux des juges, tant l'association que son organe de contrôle ont enfreint la loi. La réelle identité des donateurs reste, quant à elle, inconnue. Le nouveau président de Colombie, Abelardo de la Espriella, a promis hier de restaurer l'ordre, l'autorité et la liberté après avoir été investi à Cali, mettant fin au premier gouvernement de gauche de l'histoire du pays sud-américain. Ce représentant de la droite dure, novice en politique, âgé de 48 ans et soutenu par Donald Trump, a également juré de combattre sans répit le narcoterrorisme et toutes les organisations criminelles qui menacent la liberté de la Colombie. Une dizaine d'explosions ont retenti à Kiev, en Ukraine, dans la nuit de vendredi à samedi, après une alerte aux missiles balistiques. Dans la périphérie de la capitale ukrainienne, des frappes russes ont fait 3 morts, dont 1 enfant. Plus de 4 ans après le début de l'invasion de l'Ukraine par la Russie, les frappes s'amplifient des deux côtés d'une ligne de front presque immobile, faisant un nombre croissant de victimes civiles. En football, 3 romans occupent le podium de Challenge League après la 3e journée de championnat d'hier. Victorieux à Carouge, Xamax est toujours leader alors que le Stade Lyonnais est lui en difficulté. En s'imposant 1-0 à la Fontenette, les hommes de Bruno Bernard ont poursuivi leur très bon départ pour désormais compter 3 succès en autant de matchs. Les Neuchâtelois sont en tête du classement et toujours la seule formation à réaliser un sans faute. Le Stade Lausanne-Ouchy, vainqueur 2-0 contre Rapperswil, accueille quant à lui une 2e victoire en ce début de saison et occupe la 2e place. Yverdon Sport complète le podium après avoir gagné 2-0 à Kriens. Et la météo, aujourd'hui du soleil est attendu en plaine et quelques cumulus timides en montagne. Les températures au minimum 16 degrés et au plus haut 32. Demain, un soleil globalement toujours de la partie, avec toutefois dès la matinée des passages nuageux et quelques averses qui ne seront pas exclues. En cours de journée, des cumulus plus nombreux devraient se former en montagne, avec des averses et des orages possibles en toute région. Le mercure en pleine de 16 à 31 au maximum.
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0: Après les informations, je vous retrouve en douceur. 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
1: Tristan Hertig.
2: Une dizaine d'explosions ont retenti à Kiev cette nuit après une alerte aux missiles balistiques. Dans la périphérie de la capitale ukrainienne, des frappes russes ont fait 3 morts, dont un enfant. Mercredi, au moins 17 personnes avaient été tuées dans des frappes nocturnes russes sur Kiev et sa région. La défense antiaérienne ukrainienne n'avait pu abattre aucun missile, faute d'intercepteurs. Les compagnies électriques européennes ont pris

0: des mesures pour garantir l'alimentation en courant lors de l'éclipse solaire du 12 août, qui entraînera une baisse temporaire de la production. C'est ce qu'a indiqué hier leur organisation professionnelle. Si l'éclipse du 12 août offrira un spectacle rare au grand public, elle constitue en effet un défi technique pour les gestionnaires de réseau qui doivent en permanence équilibrer l'offre et la demande d'électricité afin de garantir une alimentation sûre. La déforestation dans l'Amazonie brésilienne sur les 12 derniers mois a atteint son plus bas niveau en une décennie selon des chiffres officiels publiés hier. Des chiffres qui confirment donc l'amélioration constatée depuis le retour de Lula à la présidence du Brésil. Sur la période de référence allant d'août 2025 à juillet 2026, 2874 km² ont été déboisés dans la partie brésilienne de la plus grande forêt tropicale au monde, selon les données satellitaires collectées par l'Institut de recherche spatiale INPE. Cela représente une chute de 37% par rapport aux 12 mois précédents, quand ce nombre avoisinait les 4500 km². Des listeria ont été détectés dans des produits à base de truite saumonée de l'entreprise Le Terroir du Léman. L'Office fédéral de la sécurité alimentaire et des affaires vétérinaires conseille de ne pas les consommer en raison d'un possible risque pour la santé. Tous les produits à base de truite saumonée de l'entreprise sont concernés, quel que soit leur numéro de lot et leur date limite de consommation. Ils ont notamment été vendus chez Manor, dans d'autres commerces de détail en Suisse, ainsi qu'en ligne. Les Houthis ont lancé hier des attaques de drones et de missiles balistiques contre des camps de déplacés et des quartiers d'habitation de Marib dans le centre du Yémen, tuant 2 personnes et en blessant 14 autres. Les miliciens, alignés sur l'Iran, ont affirmé avoir ciblé des troupes soutenues par l'Arabie Saoudite, des dépôts, des véhicules et du matériel militaire. En cyclisme, la Polonaise Kasia Niewiadoma s'est imposée hier en solitaire en haut du Mont Ventoux à l'arrivée de la 7e étape du Tour de France. La Suissesse Marlène Reusser, 4e au sommet, a accusé 1 minute 47 de retard et perd du coup son maillot jaune au profit de la Polonaise. Et la météo, aujourd'hui du soleil est attendu en plaine et quelques cumulus timides en montagne. Les températures au minimum 16 degrés et au plus haut 32. Demain, un soleil globalement toujours de la partie avec toutefois dès la matinée des passages nuageux et quelques averses qui ne seront pas exclues. En cours de journée, des cumulus plus nombreux devraient se former en montagne avec des averses et des orages possibles en toute région. Le mercure en plaine de 16 à 31 au maximum.
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Bonjour. Je vous souhaite la bienvenue dans cette heure de douceur. Nous allons commencer avec un des chefs-d'œuvre de Mozart, son quintette pour clarinette. Il l'a écrit pendant une période difficile, avec des soucis d'argent, des problèmes de santé, mais cette musique respire la sérénité et la beauté pure.

Le final du quintette pour clarinette de Mozart. Un thème avec variation où le compositeur prend une mélodie simple et charmante et la transforme de mille façons. À la clarinette, il y avait Julian Bliss avec le quatuor Carducci. Sur RTS Espace 2, nous poursuivons cette émission en douceur avec la musique de Handel.

Cet anthème final célèbre la victoire de Dieu et la libération du peuple juif. Je te magnifierai, ô Dieu, mon roi. C'est une musique de jubilation et de reconnaissance. Vous avez entendu la scène 3 de l'acte 3 de Belshazzar, oratorio de Handel, interprété par Rosemary Joshua, Lestine Davis, Les Arts Florissants, que dirigeait William Christie. Nous poursuivons cette émission en douceur avec une musique de César Franck. C'est le prélude, fugue et variation dans la version pour le piano.

La version pour piano du prélude tiré de Prélude, fugue et variation en si mineur de César Franck. Un prélude d'une douceur contemplative et une musique qui semble flotter, suspendue entre ciel et terre. Franck, qui était un mystique, et sa musique cherche toujours à s'élever, à toucher quelque chose de transcendant. Vous avez entendu Moussa Roubakité interpréter ce prélude. Nous poursuivons cette émission en douceur sur RTS Espace 2 avec un air de Leila, air tiré des Pêcheurs de perles de Georges Bizet.

Georges Bizet compose ici une mélodie d'une beauté orientalisante avec ses harmonies exotiques qui évoquent l'Inde fantasmée du XIXe siècle. Dans cet air, Leïla est seule dans la nuit, tourmentée par son amour interdit. Me voilà seule dans la nuit comme autrefois, dans la nuit sombre. Elle se souvient de sa première rencontre avec Nadir, de ce moment où leurs regards se sont croisés et où tout a basculé. Vous avez entendu Sonia Yontcheva et l'orchestre de la Suisse romande que dirigeait Michael Schönwandt. Nous poursuivons notre voyage tout en douceur sur RTS Espace 2 avec l'Andante cantabile de Piotr Ilitch Tchaïkovski. C'est tiré de son premier quatuor à cordes.

Un des mouvements les plus célèbres de toute la musique de chambre, l'Andante Cantabile du premier quatuor à cordes de Tchaïkovski. Il a basé ce mouvement sur une chanson folklorique russe qu'il avait entendue chanter par un ouvrier peintre en bâtiment travaillant chez sa sœur. La mélodie l'avait tellement ému qu'il l'a notée immédiatement. C'est une mélodie qui évoque les vastes plaines russes, la nostalgie et la mélancolie slave. Vous avez entendu le quatuor Brodsky l'interpréter. Nous poursuivons cette émission en douceur sur RTS Espace 2 avec l'adagio tiré du deuxième concerto pour piano de Serge Rachmaninoff.

C'est de la pure émotion romantique, sans retenue, sans pudeur. Rachmaninov nous dit « Oui, j'ai souffert, mais j'ai survécu et je peux encore créer de la beauté ». Le deuxième mouvement de son deuxième concerto pour piano avec Arthur Rubinstein au piano et Fritz Reiner qui dirigeait l'Orchestre symphonique de Chicago dans un enregistrement de 1956 à un document historique de légende au sommet de leur art. Nous écoutons à présent sur RTS Espace 2 la musique de Maurice Jarre. C'est extrait de la bande originale du film Docteur Jivago, le thème de Lara.

Le thème de Lara, une mélodie qui évoque les steppes enneigées de Russie, les traîneaux qui glissent dans la nuit, l'amour perdu, les rêves brisés par l'histoire, du romantisme pur, signé Maurice Jarre, un extrait de la bande originale Docteur Jivago, et une façon de terminer cette heure en nous rappelant que le cinéma aussi peut créer de la grande musique. À demain, même heure à 6h.

0: En douceur, c'est fini pour aujourd'hui. Après les informations, du bon pied. 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
1: Katia Scher.
2: De nouveaux bombardements russes sur Kiev. Sa région a fait au moins 3 morts et 7 blessés la nuit dernière. L'Ukraine, en manque de munitions, peine à faire face à l'intensification des frappes de missiles russes. Plus de 4 ans après le début de l'invasion de l'Ukraine par la Russie, les frappes s'amplifient des deux côtés d'une ligne de front presque immobile, faisant un nombre croissant de victimes civiles. Et puis c'est un accord qui pourrait modifier les rapports de force au Moyen-Orient. Le Pakistan, l'Arabie Saoudite et la Turquie ont signé hier à la Mecque un accord de défense mutuelle. Toute attaque armée contre l'une des 3 puissances sunnites sera considérée comme une attaque contre les pays signataires. Anouk Henry, cette union est une réponse à l'instabilité dans la région.
3: Le premier possède l'arme atomique, le deuxième des pétrodollars et le troisième une industrie de défense florissante. Autant dire que l'alliance militaire formée par le Pakistan, l'Arabie Saoudite et la Turquie va peser lourdement dans la dynamique régionale. Le Moyen-Orient est en pleine reconfiguration depuis l'attaque du Hamas du 7 octobre 2023. L'expansion militaire d'Israël, la menace de l'Iran et de ses alliés chiites, mais aussi les doutes croissants sur la fiabilité des États-Unis pour garantir la défense de ses partenaires.

0: La guerre en Iran a montré les limites de la protection américaine pour les pays concernés. La Turquie a précisé que cet accord ne remplaçait pas les autres traités en vigueur. Ankara fait déjà partie de l'OTAN. Pour l'Arabie Saoudite, pressée par les États-Unis de reconnaître Israël, c'est une façon de se tourner vers d'autres alliés.
1: Washington a annoncé hier son intention d'accorder une aide d'1 milliard de dollars pour les politiques économiques et de sécurité du nouveau président colombien Abelardo de la Espriella. Le nouveau président a pris ses fonctions hier, promettant qu'il affronterait sans répit le narcotrafic dans un pays frappé par la violence des groupes armés. Ce novice en politique, allié du président américain Donald Trump et doté de la nationalité américaine, succède au premier président de gauche de l'histoire, Gustavo Petro, pour un mandat de 4 ans. Et cette méga construction encore aux États-Unis, Amazon va construire une immense centrale à gaz au Texas pour alimenter des centres de données en électricité. La centrale devrait produire plus de 4 fois la puissance du réacteur nucléaire EPR de Flamanville en France et plus que n'importe quelle centrale à gaz actuellement en activité aux États-Unis. Elle pourrait aussi devenir la plus importante source d'émissions de gaz à effet de serre du pays. Et puis en Suisse, la conseillère d'État vaudoise Valérie Dietli a présenté un avis de droit hier. Le document commandé par ses soins dénonce une violation de son droit d'être entendue. Elle demande donc au Conseil d'État de retirer du site internet du canton le rapport Mellan qui établissait des éléments à sa charge. Ce que le gouvernement vaudois refuse de faire. Valérie Dietli était l'invitée de Forum hier soir. Valentin Emery lui a demandé si finalement elle ne devait pas demander au peuple de trancher le conflit qui l'oppose au reste du collège et simplement se représenter. Présenté aux élections de l'an prochain, on écoute sa réponse.
2: Oui, c'est le peuple qui tranche, c'est le peuple qui décide, c'est le pilier le plus fort de notre système. Non, je ne vais pas pouvoir dire aujourd'hui si je me relance ou pas, parce que ça c'est en discussion avec mon parti qui me soutient beaucoup aussi dans cette histoire-là. Et puis c'est le parti, enfin l'Assemblée qui décide d'une éventuelle nomination ou pas. Si je me présente ou pas, je vais vous informer le moment venu.
3: Et si au moment du congrès, le parti vous dit non ? Vous irez pas sans votre parti.
2: Évidemment, ce sera une autre situation à réévaluer, mais j'ai beaucoup de confiance que le parti va savoir qu'est-ce qui est la meilleure chose pour le parti. Parce que ça, j'ai aussi toujours dit que moi, je suis au service du parti, pas le contraire.
1: Valérie Dietli, hier soir dans l'émission Forum sur RTS Première. Et puis la plus grande parade de musique techno au monde reprend ses droits pour la 33e fois aujourd'hui sur les quais de la Rade de Zurich. Plusieurs centaines de milliers de fêtards, une trentaine de chars et plus de 200 DJ sont attendus à la Street Parade. L'an dernier, l'événement avait attiré 800 000 participants. Et cyclisme, Marlène Reusser a perdu hier le maillot jaune du Tour de France. La Suissesse n'a rien pu faire face à Katarzyna Niewiadoma, impériale dans le Ventoux. La Polonaise, Bernardin Allemann, fait coup double.
4: L'étape et le maillot jaune, d'un coup, d'un seul, mais à coup de maître lors de cette 7e étape. Déjà vainqueur en 2024 de la Grande Boucle, Kasia Niewiadoma s'est échappée à 9 km du sommet du Ventoux pour ne plus être reprise. Elle était hier au-dessus du lot dans les pourcentages pourtant élevés du Mont Ventoux. Elle qui comptait plus d'une minute de retard au général sur Marlene Reusser et Demi Vollering possède désormais 15 secondes d'avance sur la Néerlandaise et 39 sur la Suissesse. Pas de gros regret à avoir pour Marlene Reusser, si ce n'est d'avoir peut-être un peu trop calqué sa course sur Demi Vollering. Après le Ventoux, que le Tour de France féminin a grimpé pour la première fois depuis qu'il était relancé en 2022, retour en plaine aujourd'hui avec une étape qui précédera la grande arrivée demain dimanche. C'est une étape autour de Nice qui pourrait, pourquoi pas, relancer encore un peu les actions de Vollering et de Reusser.
1: Et dans un tout autre domaine, cette découverte encore, celle d'une petite grenouille. Il s'agit d'une nouvelle espèce de rainette endémique du Costa Rica. Mesurant moins de 4 cm, cet amphibien tacheté d'un vert foncé est surnommé grenouille des sources ou grenouille du café parce qu'elle trouve son habitat idéal dans les caféiers. Et la météo, encore la journée s'annonce ensoleillée avec seulement quelques cumulus en montagne. Le mercure va grimper jusqu'à 32 degrés en plaine. Et puis demain, soleil encore, mais avec des passages nuageux et quelques possibles averses. En cours de journée, formation de nombreux cumulus en montagne, suivi d'averses ou d'orages, surtout dans les Alpes, jusqu'à 31 degrés en plaine.
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1: Chers et tendres, bonjour. Nous sommes le samedi 8 août, 220e jour de l'année et journée internationale du chat. Celui-là même qui ronronne paisiblement contre vous en ce moment alors que vous éveillez à peine votre journée, ou celui qui, comme le mien, miaule 15 minutes avant le réveil parce qu'il estime que l'heure d'être nourri n'est pas la même que celle de mon éveil. Le chat, animal mythique et jusqu'à l'origine de son nom qui apparaît dans le copte, l'Égypte ancien, l'Égypte moyen, pardon, l'ouralien, le syriaque ou le germanique ancien, divinisé chez certains et diabolisé chez d'autres, l'animal ne laisse pas indifférent, même si lui, avouons-le, s'indiffère totalement de nous. Symbole de fécondité auprès de Bastet chez les Égyptiens, il aurait sauvé Mahomet d'une morsure de serpent, mais servirait de disciple chez les sorcières. Du cardinal de Richelieu à votre salon, le chat est donc aujourd'hui le roi du monde. Gratouillez-le de ma part et de la part de Rossini.

Je me suis toujours demandé dans quelles conditions Rossini s'était imaginé composer ce duo des chats absolument extraordinaire, souvent chanté par des voix de femmes, mais ici c'était le contre-ténor Gérard Lane accompagné de Blake Rockwell, le ténor, et tous deux accompagnés aussi par Antonio Papano, le pianiste, un enregistrement de 1995. Fabuleux ce duo des chats qui doit être extrêmement savoureux à exprimer. Bach maintenant, et le Bach Collegium Japan qui nous accompagne avec une cantate pour l'Ascension. Alors on n'est pas du tout dans la saison, mais Bach, de toute façon, qu'importe la saison, s'écoute quoi qu'il arrive.

Hommage maintenant à Jan Johansson, une figure très influente et très respectée du jazz scandinave, décédé malheureusement très jeune, à l'âge de 37 ans. En 1964, il sort un album révolutionnaire qui s'appelle le Jazz på svenska, le jazz en suédois. En est extrait ce titre qui s'appelle le Brudmarsch efter Larchegajonke, j'espère que je prononce ça bien, qui est la marche nuptiale, donc d'après Jerschega Lyonke, que l'on écoute, extrait d'un album, donc Hommage, paru en 2005.

0: du piano également à suivre juste après.
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0: Et à la trois informations culturelles de la semaine qui pourraient titiller votre intérêt, à commencer par le festival Morton Classic qui démarre demain et pour trois semaines. La charmante ville de Morat va vibrer au rythme de cette nouvelle édition sur un thème de circonstance et plutôt fort, la liberté. Une liberté qui s'exprime déjà à travers une programmation paritaire, faisant la part belle aux artistes suisses et qui met à l'honneur l'instrument roi de l'orchestre, le violon. Alors, que réserve cette édition 2026? Pour vous aider à faire votre choix, j'ai choisi quatre propositions et pour vous démontrer aussi la liberté de la programmation. Mais l'entier du programme est bien sûr sur le site de Morton Classic. Par exemple, le dimanche 16 août à 17h, vous aurez un moment suspendu avec la violoniste Lisa Rieder pour un récital solo intitulé Freigeist, donc l'esprit libre, qui va jongler entre la rigueur sacrée de Bach et la fougue, la sensualité même d'Astor Piazzolla. Une ambiance totalement différente le mercredi 26 août avec une soirée humour par le duo comique allemand As Dur pour leur spectacle célébration. C'est entre violon, piano et stand-up, deux frères virtuoses qui prouve finalement que la grande musique, entre guillemets, ne se prend pas toujours au sérieux. C'est un rendez-vous cabaret, mais très familial, que je vous conseille. Le vendredi 28 août, toujours, dans l'église allemande, c'est le concert choral à 360 degrés et Lux Perpetua. Alors imaginez, 100 choristes placés tout autour de vous, à la tribune et près de l'autel, et vous enveloppe littéralement de leur voix, accompagnée par le prestigieux Capriccio Baroque Orchestra. Ils interpréteront, je suis en train de perdre mes notes, voilà, le mythique Requiem de Mozart, une expérience immersive totale. Enfin, pour clore le festival en beauté, direction la cour du château de Morat, je suis restée sur mon idée de Mozart. C'est le samedi 29 et le dimanche 30 août à 20h, sous les étoiles, le Symphony Orchestra de Wuppertal, dirigé par Christophe Matthias Müller, vous propose un grand concert symphonique en plein air, aux côtés de la pianiste Saftia Gulbadamova. Ils vous feront voyager à travers des œuvres de Sibelius, Saint-Saëns ou encore Khatchaturian. C'est donc un final grandiose que mérite ce Morton Classic Festival. Et après Morat, nous allons sur les rives du lac Majeur. C'est mercredi que s'est ouverte la 79e édition du mythique festival du film de Locarno. Pendant 11 jours, la ville suisse devient la capitale mondiale du cinéma. Et cette année, les chiffres donnent carrément le tournis, vraiment. Pas moins de 233 œuvres sont programmées, portées par un record absolu de près de 7800 propositions reçues. Preuve s'il en est que le cinéma indépendant bouillonne plus que jamais. Pour la cérémonie d'ouverture, la conseillère fédérale Elisabeth Baumschneider était présente sur la Piazza Grande pour découvrir en première mondiale Les œufs verts, en film français signé Fanny Liattard et Jérémy Trouille. Mais Locarno, c'est aussi une pluie de stars et d'hommages. Hier, la sublime Virginie Efira a reçu le Léopard Club Award. Demain, le réalisateur américain James Gray sera honoré pour l'ensemble de sa carrière. Puis surtout, notre coup de cœur helvétique aujourd'hui, le comédien genevois Jean-Luc Bidault recevra un Léopard d'honneur spécial. À cette occasion, il viendra présenter d'ailleurs « Ah, que le bonheur est proche » de François-Christophe Marzal. Bidault y incarne avec tendresse, il faut l'avouer, un acteur âgé, confronté aux troubles de la mémoire alors qu'il s'apprête à jouer Don Quichotte. Ça ne peut pas être évident de jouer Don Quichotte quand on ne se souvient pas du texte. Et puis il y a la compétition, bien sûr, avec 17 longs métrages en lice pour décrocher le prestigieux Léopard d'or le 15 août prochain. Remis par le jury qui, cette année, est présidé par le réalisateur belge Fabrice Duvels. La Suisse y est représentée par Basile d'Acugna avec O. Jacaré, un ultime volet de sa trilogie immersive dans un quartier disparu de la banlieue de Lisbonne. Mais au total, ce sont 36 films suisses qui s'exposent à Locarno, dont le très attendu Franck et Louis de Petra Volpe qui explore l'entraide en milieu carcéral. Et puis, je vais vous partager avec vous un communiqué de presse reçu cette semaine pour ce défi lancé dans le cadre de la fête du chant choral vaudois 2027, un concours de composition sur le thème « Respirer » qui a suscité un enthousiasme qui a dépassé d'ailleurs les attentes des organisateurs puisque 28 compositrices et compositeurs vaudois et vaudoises ont répondu à l'invitation en proposant 30 œuvres originales. En 12 œuvres inédites verront donc le jour et seront jouées en 2027 lors de la fête. Imaginez donc autour du thème « Respirer », ce concours invitait les compositrices du canton à écrire, les compositrices et compositeurs, une œuvre chorale a cappella, inédite, explorant le souffle sous toutes ses formes, la respiration vitale, l'élan artistique, le silence, la liberté, le lien entre les êtres. Une invitation à créer, mais aussi à enrichir durablement le répertoire choral vaudois. Et le comité d'organisation se réjouit d'ailleurs de la qualité, de la diversité des partitions reçues qui témoignent de la vitalité de la création musicale du canton et confirment que le chant choral est un art vivant qui continue à inspirer les compositrices et les compositeurs d'aujourd'hui. Réuni au mois de juin, un jury de professionnels a examiné l'ensemble des partitions présentées de manière anonyme à l'issue de ces célébrations, de ces délibérations partout. 12 œuvres signées par 11 compositeurs et compositrices ont été retenues. Et aujourd'hui, nous pouvons vous annoncer les noms des lauréats. Par exemple, David Burkhardt, Respirer, Invisible poème, Timothée Haller avec Le moment viendra, Ariane Mielville avec Respirare et François Monteverde avec Respire. Félicitations donc à eux et rendez-vous à l'été 2027 pour la fête du chant choral vaudois.

Ce n'était pas du chant choral, bien sûr, vous l'aurez remarqué, mais vous aurez reconnu l'opéra de Katsu de Kurt Weill, interprété en 1945 par Yascha Heifetz au violon et Emmanuel Bey au piano. Une transcription donc de cette opéra pour violon et piano parmi les vieilles casseroles qui apparaissent assez régulièrement dans la programmation de Mitsukari les samedis matins. Nous continuons avec Pablo de Sarasate et Carmen, cette fantaisie pour concert pour violon et orchestre, cette fantaisie de concert pour violon et orchestre. Nous entendons l'Orchestra Sinfonica de Navarre avec Ernest Martinez Izquierdo à la direction et Tiana Wang au violon.

Pablo de Sarasate, qui était très amateur de la musique de Bizet avec sa femme. Ils étaient très admiratifs. Alors que lorsque Bizet sort en 1875 ce fameux Carmen qui se passe en Espagne et qui a cet esprit un peu olé, hein, il faut l'avouer, et ben, Pablo décide de choisir les plus grands airs de Carmen pour en faire des retranscriptions virtuoses au violon, puisqu'il était lui-même violoniste virtuose. Vous l'aurez compris, donc, et cette introduction et ce moderato étaient donc des hommages à Bizet. Nous continuons la programmation ce matin préparée par Mitsukare avec Félix Mendelssohn et un quatuor à cordes. Le deuxième, en l'occurrence, en la mineur, c'est l'intermezzo que je vous propose d'entendre ici par l'ensemble Artemis.

Et nous allons danser maintenant. Alors si vous êtes sorti de votre lit, il est temps de préparer vos genoux pour cette valse extraite de la sérénade pour cordes en do majeur de Tchaïkovski. C'est le Göteborg Symphony Orchestra sous la direction de son inséparable Neymar Vi en 2003 qui vous l'interprète.

Le Singfonicar, est-ce que vous connaissez cet ensemble de voix, d'hommes a cappella qui a choisi de faire carrière sur des airs, sur des mélanges de pop et de musique classique? Là, en l'occurrence, il s'attaque à un mythe de John Lennon et Paul McCartney, donc nous sommes bien toujours avec les Beatles, mais avec du Franz Schubert aussi. L'original s'appelle I want to hold your hand, come give me deine Hand, donc en allemand.

0: Voilà une version bien originale qu'il va falloir laisser couler doucement pour laisser place à notre saltimbanquiste du jour.
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2: Je rêvais d'écrire comme on parle. Feuille, cathédrale de jour, petite voix, brindilles qui irradient, parfums de merisiers et ombres de cavalerie légère dans la ronde des peupliers. J'aimais les débris retenus dans la profondeur d'eau verte de l'écluse, les remous acides et le brou de noix dans l'air, les saisonniers d'arbres qui finissent dans le grand vent. J'aimais lieux communs, variations, styles, l'hélice centrée au-dedans, l'astre insaisissable, le charme et la volupté incorruptible d'images corporelles qui frôlent la pâleur centaurée d'ivoire du vieil or noir des soleils, soleil qu'on a rêvé longtemps dans le puits réel des souffrances. Je voulais des phrases de résurrection indemnes dans la magie du silence. Patrick Laupin. Et aujourd'hui, je me sens aussi plus solennel, non seulement par cette marche de Lully, mais par le casque que je dois mettre parce que je suis un peu éloigné de Marin et je ne résiste pas à l'envie de vous lire le paragraphe suivant dans ce livre intitulé « Ravin » au pluriel et paru comme tous les autres livres de Patrick Laupin à la rumeur libre. « Je descendais jusqu'au diaphane, sentiment, fil du rêve, temps perdu, chose qui s'esquinte. » Sa moche, s'étirent en profondeur et menacent de casser. Perte de contact, émiettement d'une étoile jusqu'à la paroi du frisson. Je descendais dans un vide où l'écriture me regardait vivre. Je me demandais, saisi d'hypnose par le feu laconique et glacé de cet appel. L'écriture, est-elle une personne ? J'ai passé ma vie à lutter de l'intérieur contre cette chose et à ne pas consentir à la dégradation de son langage. Mais ces choses se passent sous hypnose. Ce sont des têtes infimes qui se recréent dans la prière dictée du vent et leurs projections sont informes, incorrectes, sur la paroi d'ambre ou merisier. Ce sont folies vraies, apparences, passages, apparitions, d'où les lenteurs surviennent. J'étais cabossé, amoché, dans le fossé des souvenirs et je n'ai pas prêté grande attention à mon sort. J'ai perdu de vue mon bien. Pendant longtemps. Patrick Laupin est né en 1950 à Carcassonne et puis il a côtoyé ce peuple de miniers qui travaillait dans les Cévennes. Il est entré dans ma poitrine alors qu'il était invité d'Alain Weinstein et c'était une voix où justement la lenteur, le vent, le silence et un immense travail d'écoute dans sa parole à lui, l'écoute qu'il porte à ses profondeurs et à celle des autres, m'avait renversé face à cet homme de radio, Alain Weinstein. J'y reviendrai dans une prochaine chronique, qui avait cette grâce, mal à l'aise qu'il était avec la parole, de laisser une immense place au silence et de suggérer, plutôt que de poser des questions de manière frontale, ce qui donnait des moments absolument incroyables. Il écrivait aussi, donc il sentait souvent ce qui se passait avec la personne qu'il avait invitée. Patrick Laupin, pour revenir à lui, entre 1969 et 1981, alors qu'il était encore jeune enseignant, a travaillé avec, comme il dit, des enfants qui relevaient de la psychiatrie. Et il a assez vite compris qu'alors qu'il était chargé de leur enseigner le code, qu'il devait retrouver une cohérence grammaticale et syntaxique, cela bloquait complètement. Ces gosses répétaient leurs échecs. Et il a décidé de se mettre, non pas du côté, comme il le dit, de l'intelligence, mais du côté du rythme et des affects. Il a appris qu'il était nécessaire de séparer le code, ce qu'on connaît, ce qu'on apprend et qui est très important, de la langue, ce qu'on ne peut que vivre dans ses rythmes singuliers. Et depuis lors, il a commencé à être sollicité pour tout type d'ateliers d'écriture avec des enfants très petit, même depuis 5 ans, un livre splendide, l'alphabet des oubliés, une sorte de bible de ce travail en profondeur avec des enfants empêchés qu'il a réussi en leur parlant de l'écriture comme d'un petit oiseau dans la main, qu'il s'agissait de ne pas serrer trop fort, et puis d'écouter en passant par l'image, en sollicitant leur imaginaire. L'alphabet des oubliés, un livre fantastique avec quelques facsimilés de ces textes qu'il a réussi à faire sortir de ses enfants. Vraiment, je vous le recommande. Et depuis 2009, à Lyon, il a commencé à organiser tout type d'ateliers d'écriture pour d'autres personnes, en tentant de faire se rejoindre le trait personnel avec la littérature, la poétique, la philosophie et la psychanalyse. Il dit quelque part quelque chose de bouleversant, parce qu'en fait, il parle de Proust, de Rimbaud, de Kafka, de Hölderlin, comme ça, des espèces de monstres sacrés. Et il dit, mais en fait, ce que ces grands écrivains ont fait est exactement ce que je tente d'approcher avec ces enfants, c'est-à-dire qu'ils ont confronté l'écart entre ce qu'on ressent et ce qu'on peut. L'écart entre ce qu'on ressent et ce qu'on peut. Je trouve ça d'une justesse, et puis je pense qu'il y a bien des moments dans nos vies un peu maltraités par la vitesse, par l'urgence, par la sursollicitation, où on sent bien où se porte ce décalage. Il y aurait encore bien des choses à vous dire. Je vous invite à aller écouter l'émission Caractère avec David Collin du 8 avril 2018. David Collin, un autre homme de radio dont je porte le deuil chaque semaine. David avait reçu Patrick Laupin. Vous pouvez retrouver trace de ce très beau moment de radio sur le Play RTS. Et puis après une lecture de Les visages et les voix, qui est un texte qui, celui-ci, se centre plus directement avec des photos sur ces mineurs, sur les dernières années de ces personnes qui auront passé la vie à se mettre en danger. On entendra Nantes de Barbara, mais interprété par Alexandre Tarot au piano. C'est tiré d'un magnifique album hommage, double album, avec à ses côtés Michel Portal et Romanelli. C'est l'arrangement a été fait par Romanelli, et puis Portal, voilà, qui est mort aussi il y a quelques semaines. Je me remémore la dernière fois que je l'ai vu au Jardin Musicaux. Là aussi, vous pouvez le retrouver avec Angio et Roberto Negro, qui était au piano, le 25 août 2022. Il était venu à Cernier. Il avait mangé en compagnie du public quelques minutes avant son concert, et puis il avait fini de manière bouleversante par une petite berceuse basque. Je reste dans la lumière et le torrent des années attaché à ces voix, comme à la mémoire de la vie même, comme à la vie elle-même. Tout n'est ici dans cette tresse sensuelle de lumière que la chaleur des voix vanne et diffuse en un lien sensoriel de présence. Je n'ai jamais autrement lu de livre par la suite que dans le regard confiant et généreux de voix qui me parlait ou non, refermant justement les livres quand ils ne me parlaient pas. Non que je les imagine inintéressants, mais parce que je pris conscience un jour qu'un livre s'écrit seulement pour que revive cette flamme, cette chaleur vraie qui parcourt nos corps, que seul ce frisson sonore nous sort de la torpeur d'un temps tout entier occupé à nous oublier. Seul le choc de la surprise dans la vie du langage est accès au désir inconnu. Seule la vérité des visages et la probité des voix nous sont une lumière juste et lointaine. Lorsque je marche dans les Cévennes, la mémoire se décline en moi selon une confiance, une lumière qui gagne le corps de frissons, et il me semble que depuis le jour élargi d'un sens austère, toute chose émouvante m'envahit et me dit son nom.

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2: Face à la sécheresse, la Confédération a mis en place plusieurs mesures ces derniers jours. Moins de taxes sur les importations de nourriture pour animaux, des critères moins stricts aussi pour verser les paiements directs, de quoi soulager les finances des agriculteurs. Mais sur le long terme, avec le réchauffement climatique, les paysans suisses vont devoir adapter leurs pratiques, selon Christian Hofer, directeur de l'Office fédéral de l'agriculture.
3: Chaque exploitation doit mener une réflexion individuelle. Que dois-je adapter sur mon domaine pour être plus résilient face à de telles sécheresses? Pour une exploitation d'élevage, cela peut concrètement signifier qu'il faut constituer beaucoup plus de réserves de fourrage au printemps afin d'avoir des réserves non seulement pour l'hiver, mais aussi pour l'été. Il faut aussi se poser la question, faut-il modifier certaines cultures, opter pour des variétés plus résistantes? Et nous souhaitons également planifier, dans le cadre de la nouvelle politique agricole, des services de conseil dans ce domaine pour soutenir les exploitations, afin qu'elles trouvent leurs propres voies et solutions.
2: Des propos recueillis par Phileas Sautier. Et la Suisse est pointée du doigt par Eleni Mirivili, la responsable mondiale de la lutte contre la chaleur à l'ONU Habitat, estime dans la Schweiz am Wochenende que notre pays manque de mesures de protection contre la chaleur, des décès pourraient être évités, déclare-t-elle. Elle pointe en particulier les personnes âgées qui, selon elle, ne doivent pas être laissées seules. La conseillère d'État vaudoise Valérie Dietli a présenté un avis de droit hier. Le document commandé par ses soins dénonce une violation de son droit d'être entendu. Mais la présidente du Parti socialiste vaudois, Oriane Sarrazin, s'interroge sur cette publication en plein mois d'août.
4: Le Conseil d'État ne siège pas. Bien sûr, c'est une question importante, mais pourquoi le faire à ce moment-là précisément? C'est un avis commandé personnellement. C'est Madame Dietli qui a défini le mandat de cet avis de droit. Il a été payé

0: personnellement. Et il est présenté finalement aussi dans la salle du château de l'État de Vaud. Enfin voilà, il y a des frontières assez floues finalement entre ce qui relève de l'action privée, que tout le monde a le droit de faire par ailleurs, mais l'action privée, et qu'est-ce qui représente vraiment l'action de l'État.
1: Des propos recueillis par Violette Quentin. Et précisons encore que dans la presse ce matin, les principaux partis vaudois relayés par 24 heures se montrent lassés ou agacés par ce nouvel épisode de l'affaire d'Itli. L'avis de droit commandité par la conseillère d'État centriste ne serait, je cite, qu'une manœuvre de diversion estivale qui n'apporte aucun élément nouveau et ne sert qu'à jeter de l'huile sur le feu, selon la présidente du PLR, Florence Pétchard-Narbel, par exemple. Et ce nouvel épisode dans le feuilleton administratif qui entoure les 30 km/h à Genève. On apprenait hier le rejet par le tribunal fédéral d'une décision de la justice genevoise, décision qui donnait son feu vert à une généralisation de l'abaissement de la vitesse sur certaines routes du canton, ce qui veut dire, David Bailly-Bazin, que ce projet n'est toujours pas prêt de se concrétiser.
2: Par la force des choses, en effet, quelques épisodes vont s'ajouter à ce feuilleton qui dure depuis octobre 2022, lorsque le conseiller d'État Serge Dalbousco avait décidé d'instaurer le 30 km/h sur plus de 400 rues et routes du canton pour lutter contre le bruit. Cet arrêté n'avait pas fait l'unanimité et même après avoir été revu et corrigé, il a fait l'objet d'un recours de la part d'un policier qui estimait que rouler à 30 allait représenter une entrave à l'exercice de son métier. Recours validé en première instance l'année passée, mais retoqué en avril dernier par la chambre administrative de la Cour de justice du canton de Genève, au motif que le policier n'avait pas, selon elle, les qualités requises pour recourir. Le 30 km/h allait donc pouvoir se concrétiser jusqu'à cet été, avec la décision du tribunal fédéral, qui estime que le droit du policier à être entendu n'a pas été respecté. La justice genevoise va donc devoir de nouveau se pencher sur la question et donc apporter un nouvel épisode à ce feuilleton.
1: Et EasyJet doit maintenir une présence forte à Genève et des dessertes vers des places économiques importantes. C'est le message de l'association économique romande pour une infrastructure aéroportuaire performante. Aeria Plus, après le rachat de la compagnie low cost par le fonds américain Apollo, la connectivité aérienne est en effet un facteur déterminant pour la compétitivité de la région, comme le souligne Fred Herren, président d'Aeria Plus.
3: Pour l'aéroport de Genève, EasyJet est un pilier important du développement du nombre de passagers de l'aéroport de Genève. Ils ont plus de 60% du trafic. Il y a quand même pas mal de vols qui sont intéressants pour les entreprises de la région. Des dessertes comme Amsterdam, comme Londres, mais aussi Birmingham, Barcelone, Madrid, Rome et aussi l'Europe de l'Est. Je pense qu'il va y avoir une période d'observation pour voir quelles sont les lignes les plus rentables, les moins rentables, quelles sont les dessertes qu'il faut développer ou quelles sont les dessertes qu'il faut abandonner. Je pense que ça, c'est normal.
4: C'est important pour le monde des affaires de garder de bonnes dessertes vers certaines capitales.
3: C'est critique. Parce qu'on a l'impression qu'aujourd'hui, on peut faire en visioconférence, etc., etc. Mais pour des contrats, des négociations, pour des acquisitions de matériel, le contact physique reste très important et le voyage d'affaires reste très important.
1: Des propos recueillis par Sylvie Belzer. Et en sport, encore cyclisme, la Polonaise Kasia Niewiadoma s'est imposée hier en solitaire en haut du Mont Ventoux à l'arrivée de la 7e étape du Tour de France. Du coup, la Suissesse Marlène Reusser, 4e au sommet, perd son maillot jaune au profit de la Polonaise. Et météo, encore la journée s'annonce ensoleillée avec seulement quelques cumulus en montagne. Le mercure grimpera jusqu'à 32 degrés en plaine. Demain, soleil toujours, mais avec des passages nuageux et quelques averses possibles. En cours de journée, formation de nombreux cumulus en montagne, suivi d'averses ou d'orages, surtout dans les Alpes. Il fera jusqu'à 31 degrés en plaine.
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1: Du bon pied, deuxième heure, avec le concours que vous préférez au monde, puisqu'il vous permet de remporter des bouteilles, des bons sirops morand de Martini, trois à choix de goûts différents, comme ça, c'est la surprise lorsque le paquet arrive chez vous. Eh bien, c'est à 8h15 que vous aurez peut-être l'opportunité de remporter ces bouteilles sur tirage au sort, encore une fois. Donc déjà, il faut participer au concours et en plus espérer être tiré au sort. Mais il y a des gagnants toutes les semaines, donc j'ai envie de vous dire, tentez votre chance. Nous retrouverons aussi à 8h30 notre ami Jacques Poget et son billet d'humeur de la semaine et tout ceci emballé dans le meilleur de la musique préparé par Mitsukare. Et puis je vous prépare une petite surprise aussi tout à l'heure vers 8h45 car nous ne sommes pas les seuls à travailler dans Du Bon Pied. Certains de mes collègues sont disséminés de ci, de là et j'en ai un, le meilleur de tous qui est à Gstaad et qui viendra faire une petite incartade comme ça dans Du Bon Pied ce matin.

La sixième des 12 études pour piano opus 25 de Chopin par Philippe Giussano, enregistrée en 2006 chez Mirare. C'est les quelques premières notes et mesures que nous propose Mitsukari pour cette deuxième heure de musique. Maurice Ravel maintenant avec son ballet Ma mère loi. C'est l'orchestre philharmonique de Radio France, donc de Paris, enregistré en 1999, qui nous propose cette pavane de la Belle au bois de Romans sous la direction de Lalo Schifrin.

Il nous manquait une dose de baroque dans tout ça. C'est Telemann qui va remplir cette émission avec le presto, extrait de son concerto en si bémol majeur, et le Musica Antica de Köln.

Et juste avant de vous faire jouer, c'est une improvisation que l'Arpeggietta se propose de faire avec Gianluigi Trovesi à la clarinette et Christina Pluars à la direction. Voilà, un moment suspendu comme ça, ils se sont dit « mais pourquoi pas ?» et en plus, ça a été enregistré.

0: une improvisation qu'ils ont appelée Folia.
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0: Et le voilà, le concours que vous attendez, qui vous permettra peut-être de remporter donc des bouteilles, des bons siromorans de Martini. Pour cela, il va falloir envoyer votre réponse à l'adresse mail suivante, dubonpied@rts.ch, avec toutes vos coordonnées dedans. Bien évidemment, si vous voulez que la poste vous trouve, il nous faut vos coordonnées. Donc, vous pouvez déjà préparer un corps de mail. Vous notez, là, vous avez ouvert hein, votre main, d'accord. Vous mettez du bon pied, en un mot, @rts.ch. Là, réponse au concours, votre coordonnée, clonk, clonk, clonk. Et maintenant, vous allez répondre à la question. Puisque nous allons jouer avec Cécile Louise Stéphanie Chaminade, une compositrice et pianiste française de la moitié du 19e et du 20e siècle. Donc, née en 1857 à Batignolles et décédée en 1944 à Monte-Carlo. Elle va laisser plus de 400 œuvres quand même, dont 200 pièces pour piano. Il était temps que nous en parlions dans cette émission. Son papa était issu d'une longue lignée de marin et d'officier. Sa mère, elle, mère au foyer, était une excellente pianiste et assez douée d'ailleurs, avec une jolie voix, et va remarquer assez vite que Cécile possède des talents étonnants. À 6 ans, Cécile va faire la connaissance d'un compositeur qui, lui, était déjà âgé de 26 ans à l'époque. Pourquoi ? Parce que leurs mères, elles sont très amies. Et c'est ce compositeur, dont j'aimerais que vous trouviez le nom, qui va la surnommer « Mon petit Mozart » et qui va insister pour qu'elle suive des cours au conservatoire. Alors bon, le père officier, lui, il a dit non. Dans la bourgeoisie, les filles, elles sont épouses et mères. Mais le compositeur va quand même réussir à obtenir que Cécile suive des enseignements de conservatoire en privé pour le piano, l'harmonie et la composition. Et grand bien lui fasse, elle va même profiter plus tard de voyages de son père pour aller se produire, notamment dans un quatuor qui était fondé par Martin-Pierre Marsic, jeune violoniste belge à l'époque, qui cartonnait. Et puis après, elle va se marier. Son mari va décéder 6 ans plus tard. Et elle va vraiment profiter de sa notoriété, saluée par Camille Saint-Saëns et Emmanuel Chabrier, par exemple. Elle va aller jouer à Marseille, à Anvers, en Grèce, en Turquie, au Canada, aux États-Unis. Elle va être reçue plusieurs fois à Windsor par la reine Victoria, à Londres. Elle va se faire appeler... Liszt va dire d'elle qu'elle lui rappelle Chopin. Elle va être l'hôte de Theodore Roosevelt quand elle sera aux États-Unis. Enfin, bon, voilà, vous voyez, hein, elle ne va pas manquer de reconnaissance. Et pourtant, mon Dieu, on ne la joue que très peu, cette Cécile Chaminade. Elle est officier de l'Académie, officier de l'instruction publique décorée dans l'Ordre national de la Région, d'honneur, avec le grade de chevalier. Et elle est la première musicienne, d'ailleurs, à recevoir cette distinction. Donc, bon, ça c'est pour la petite histoire. Qui est donc ce compositeur, musicien qui va repérer Cécile à l'âge de 6 ans pour la motiver à faire des cours en conservatoire? Vous trouvez l'information assez facilement. J'attends vos réponses à dubonpied@rts.ch. Et de fait, je vous propose d'entendre un extrait d'une pièce, une des pièces phares de celle des œuvres laissées par Chaminade. C'est un trio pour violon, violoncelle et... pour violon, violoncelle et clavier, que nous allons entendre ici par le Rembrandt Trio.

C'était donc le presto de ce premier trio pour violon, violoncelle et clavier de Cécile Chaminade, interprété par le trio Rembrandt. Vous êtes déjà en train de me donner les bonnes réponses, mais vous avez jusqu'à 9h. Donc, si ce n'est pas encore le cas, vous n'avez pas encore trouvé, ne vous inquiétez pas. Hein. Je fais le tirage au sort d'ici une demi-heure. Donc, vous avez le temps encore de trouver la bonne réponse à la question qui était donc ce compositeur qui a rencontré Cécile alors qu'elle avait seulement 6 ans et lui déjà 26 ans et qu'il a réussi à stimuler, à suivre des cours au conservatoire. Grand bien lui a fait de faire de cette femme non pas une femme au foyer mais une compositrice reconnue même 2 siècles plus tard. Camille Saint-Saëns était donc même une des personnalités qui a reconnu le travail de Chaminade à l'époque et c'est lui que l'on va entendre ici avec une sonate pour violon et piano, sa première d'ailleurs aussi en ré mineur. C'est Vania Cohen au piano et Fanny Clamagiran au violon qui vous l'interprète.

plein sens, donc, que vous venez d'apprécier. J'ai ouvert mon micro en même temps que je cherchais mon inspiration. Il y a eu comme un petit décalage d'une fraction de seconde entre « mais qu'est-ce que je vais leur dire ?» et « ouh, le rouge est allumé ». Mais ce que je vais vous dire, c'était que c'était Camille Saint-Saëns que vous veniez d'entendre et qu'avant que Jacques Poget, qui entre dans le studio à l'instant, s'installe pour vous donner son billet d'humeur du jour, nous entendions Gershwin.

0: du Gershwin, interprété en 1937 par le Emilio Caceres Trio.
1: Tante Amélie, Jacques est là.
2: Si tu te caches, c'est que tu as honte. Alors Jacques, je préférerais que tu repartes comme tu es venu.
0: J'espère bien, Jacques, bonjour.
3: Bonjour Delphine. Quel rapport, dites-moi, entre les spécialistes de l'intelligence artificielle et le vieux sage Romain Sénèque? Ils s'inquiètent tous d'un mal de civilisation. Commençons par l'intelligence artificielle. Des centaines de collaborateurs d'entreprises d'intelligence artificielle ont cosigné un appel pour qu'on freine son développement au niveau mondial. C'est surréaliste, ou en tout cas paradoxal. Des centaines de spécialistes, y compris des cadres très haut placés dans ces entreprises, voudraient qu'on freine leur industrie, alors qu'ils ont le pied enfoncé sur l'accélérateur dans une compétition féroce pour pousser les performances de leurs logiciels et faire croître leur société, avec en plus des valeurs boursières extravagantes.
0: Évidemment.
3: C'est extraordinaire, en fait c'est inimaginable, mais ça vient vraiment de se produire. Le Washington Post signalait il y a quelques jours que la lettre est co-signée par deux concurrents, OpenAI, le père du chatbot ChatGPT, célèbre, et Anthropic, le père des fameux chatbots Claude, toute la série des Claude. Elle est dans ces logiciels qui sont donc certains interdits parce que trop puissants.
0: Oui.
3: Elle est aussi signée par des centaines de gens qui travaillent pour Google, pour Meta et d'autres entreprises de pointe. Elle demande, cette lettre, tout bonnement au gouvernement américain de mettre en œuvre un consensus mondial pour maîtriser le développement de l'intelligence artificielle, pour la freiner. Parce que les signataires estiment qu'elle est sur le point de mener des recherches de façon autonome et donc de se développer en échappant au contrôle humain, avec même à terme le risque qu'elle tente d'éliminer l'humanité.
0: Bon, vous avez cité Sénèque au début parce que cette idée donc l'aurait pétrifié ou indigné ou amusé peut-être.
3: Franchement, je ne sais pas. Mais je suppose que Sénèque s'en serait vivement inquiété quand même.
0: Ouais.
3: Hier, dans 24 heures, un article repris du Figaro disait que certaines intelligences artificielles sont en train de se doter d'une conscience en nous imitant et en tombant dans la religion. Le New York Times rappelait l'autre jour que le philosophe romain dénonçait, lui, un danger qu'il jugeait gravissime pour la société de son temps, c'était la perte de la capacité d'attention. Or, c'est bien ce qui nous arrive avec le recours aux écrans, et surtout depuis l'arrivée de l'intelligence artificielle. Nous lui déléguons de plus en plus de tâches intellectuelles que nous ne serons bientôt plus capables d'effectuer par nous-mêmes, faute d'entraînement ou même d'apprentissage.
0: Ouais.
3: Dans le domaine de la recherche d'information, de la synthèse et du raisonnement, nous serons bientôt aussi handicapés que dans le calcul mental, rendu complètement obsolète par les calculettes de nos téléphones.
0: Bon, c'est ça qui inquiétait Sénèque, finalement.
3: Pas le calcul mental, non.
0: Certainement. Mais...
3: Remarquez que multiplier X bâton X par L bâton bâton, ça ne devait pas être très facile. Non, Sénèque s'inquiétait, comme nous devant les écrans, il s'inquiétait de la perte de la capacité d'attention. Pourquoi ? Parce que, tenez-vous bien, le papyrus était devenu très facile à se procurer, si bien qu'il y avait toujours plus de rouleaux à lire. Les gens pouvaient en acheter un grand nombre. Et ce n'est qu'observer que l'esprit de ceux qui lisaient trop de rouleaux trop rapidement devenait agité et instable.
0: C'est fou.
3: Il déplorait que ce type d'esprit soit moins capable, disait-il, de rester en un seul endroit et de passer du temps avec soi-même. C'est beau comme du
0: montagne. Complètement dingue. Et donc Sénèque avait un conseil à donner à ses contemporains, un conseil anti-papyrus, s'ils avaient un conseil anti-intelligence artificielle.
3: Alors, il avait un conseil, mais je ne suis pas sûr que ça fonctionne aujourd'hui. Je trouve simplement amusant de nous retrouver 2000 ans plus tard en train de voir des similitudes dans les dangers qui menacent nos esprits et donc la société, à cause d'une invention technique. Sénèque s'inquiétait de la distraction grandissante parce que pour lui c'était un défaut de caractère. Il voulait que les gens soient capables d'empêcher leur esprit de vagabonder comme des enfants indisciplinés. Réapprenez à rester calme et à conduire vos propres pensées. Son conseil sonne étrangement aujourd'hui. Consacrez votre attention à une seule idée par jour. Une seule idée. À l'heure du scrolling forcené de 3 à 5 secondes par information pendant des heures chaque jour. Ça fait rire ou pleurer.
0: Bon, ça fait plutôt rire. Bon, Sienek, il s'était visiblement inquiété pour rien, mais est-ce que vous ne seriez pas un petit peu un vieux ronchon dans le genre ?
3: Alors, bien sûr, vieux ronchon, oui. Chaque époque s'est inquiétée des progrès trop fulgurants de la technique, mais avec l'intelligence artificielle, ce qui inquiète, c'est de voir les gens qui la créent s'affoler. De voir les petits génies de la Silicon Valley craindre que leur propre créature échappe à leur contrôle. Vous savez, pour qu'ils demandent à Donald Trump, qui n'est pas exactement un multilatéraliste,
0: il
3: demande à Donald Trump de trouver un moyen diplomatique de conclure un accord mondial. Le multilatéralisme n'est pas exactement sa tasse de thé. Pour que ces gens souhaitent un accord mondial pour freiner la course à l'autonomie de l'intelligence artificielle, il faut quand même croire qu'ils ont vraiment peur d'être des Frankenstein planétaires, peur d'avoir créé un monstre. Alors, on peut retenir le conseil de Sénèque. Avec les écrans omniscients, comme avec les papyrus omniprésents, résistons à la distraction permanente. Essayons de garder notre capacité de concentration pour préserver et exercer notre pensée autonome. Une idée par jour, Delphine, une seule idée, mais bien creusée. Bonne fin de semaine.
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Et ce son, c'est une mélodie hongroise pour piano en si mineur de Schubert que vous venez d'entendre par Grigori Sokolov, enregistré en 2018 au Deutsche Grammophon, où vous retrouvez quelques autres pièces sur cet album, des pièces, des mélodies hongroises autres comme celle de Haydn ou encore donc de Haydn ou de Schubert. Parce que voilà, il fallait que je vous dise quand même ce que j'étais en train de vous offrir. À écouter. Léon Weiner, maintenant, est le compositeur proposé par Mitsukari avec une sérénade pour petit orchestre en fa mineur. C'est l'Estonian National Symphony Orchestra, sous la direction de Neeme Järvi, qui vous propose cet enregistrement de 2015 avec un extrait donc, de cette sérénade, un Lebhaft sehr rythmisch. Donc, pour une sérénade, ça devrait claquer un peu.

0: Et je vous l'avais promis tout à l'heure, le meilleur de tous les animateurs d'RTS Espace 2 se trouve ce matin à Gstaad, ou à Sannen plutôt, puisque en ce moment a lieu le festival Menuhin. Francesco Biamonte, bonjour.
1: Mais quelle flatteuse, Delphine Torrance. Bon, merci pour le tapis rouge qui a été déroulé. Et quel plaisir de vous retrouver. Ça fait longtemps qu'on n'a pas été ensemble en émission du matin.
0: Tellement, exactement. Bon, du coup, je profite parce que, effectivement, c'est rare qu'on fasse ce genre d'intervention, mais ça doit être trop bien, non, en ce moment, à Sannen.
1: Déjà, à ma grande surprise, je savais pas, enfin je l'ai appris hier, hein, c'est extrêmement animé le village de Sannen. Il n'y a pas de voiture, il y a une brocante immense. On nous annonce même qu'il y aura... Information non vérifiée. Je me suis laissé dire qu'il y aurait même un marché aux enchères de bétail, mais pour l'instant, je le vois pas. Par contre, vous pouvez ici acheter des clochettes de vaches âgées de 100 ans, des marmottes empaillées, enfin, pour autant que vous ayez le budget et la voiture pour les transporter. Et puis, il y a quand même aussi des gens qui sont là pour le festival. C'est le festival Menuhin, c'est la 70e édition. Et puis, c'est une édition importante, c'est pour ça qu'on est là. Hein. C'est la première édition
0: de Daniel Hope.
1: Exactement, par le grand violoniste et directeur artistique Daniel Hope, qui est ici chez lui. Hein. Il avait 3 ans quand il a commencé à venir à Gstaad, Sannen. Sa maman était l'assistante de Yehudi Menuhin. Donc tout un monde, un réseau, on pourrait dire. C'est même assez drôle parce qu'il a baptisé la première édition de son festival. Il l'a placé sous la devise Family Matters. La famille, ça compte. Mais bien sûr qu'elle a un désir de transmission transgénérationnelle, voilà, et de créer du réseau entre des artistes, des orchestres, dans une ambiance, je dois dire, très ouverte, très ouverte. Il y a ce public, on connaît ça, hein, il y a ce public multiple. Une personne de l'hôtel qui m'a amené de l'hôtel à la dépendance l'autre jour me disait: nous avons ici beaucoup de millionnaires et même des milliardaires et même des gens à particules.
0: Et même des animateurs radio d'RTS Espace 2.
1: Voilà. Mais il y a aussi tout un public vraiment beaucoup plus populaire de randonneurs. Voilà, on mange joyeusement des rochetis sur les rues de Sannen. C'est quand même vraiment très, très, très plaisant. Et puis bon, on se sent un petit peu hors du monde, hein, avec cette musique qui est très loin de la canicule, avec cette fraîcheur. On a un peu l'impression d'être dans un petit paradis, dans une bulle irisée. Mm-hmm. On reviendra à la réalité, on prendra nos responsabilités, c'est promis.
0: Bon, vous êtes là-bas pour préparer Pavillon Suisse, alors c'est pas pour tout de suite, mais jusque-là, c'est quoi pour vous? Alors j'ai bien compris le décor, les millionnaires, les marmottes empaillées, mais dans la musique qui est proposée par le festival, c'est quoi qui vous a finalement le plus touché dans tout ce qui est proposé?
1: Alors, j'ai pas encore entendu beaucoup, à vrai dire. Hier soir, on a écouté Stephen Easterly, ce violoncelliste magnifique, hein, violoncelliste anglais. C'est un des rares sur la place qui joue tout le temps, y compris pour le répertoire moderne, enfin presque tout le temps, avec des cordes en boyau, avec son Stradivarius. Ça lui donne un son très particulier. Il entre dans la chair de l'accord d'une manière qui est vraiment à lui. Il jouait dans l'église de Sannen, c'est certainement le plus bel endroit du festival, bien plus beau que la tente de Gstaad, bien sûr, avec ses fresques du 15e. Bon, programme très éclectique avec la caméra taverne, c'est vraiment très, très, très, très beau. Mais je pense quand même que ce que je retiens avant tout, c'est l'Académie des jeunes chefs.
0: Ah,
1: il y a
0: oui.
1: dix jeunes chefs qui suivent cette académie donnée par Jaap van Zweden et Steph Collignon. Ils ont entre 21 et 34 ans. La question, on peut le dire en passant, la question de la parité homme-femme semble enfin dépassée. On dirait que c'est plus un sujet, tant mieux. Et puis là, oui, je dois dire qu'assister aux répétitions de ces jeunes et puis aux concerts qu'ils ont donnés ensemble au nom des grands classiques du répertoire, la 40e symphonie de Mozart, par exemple, ou la 49e de Haydn, la Passione, en se succédant mouvement par mouvement pour que chacun dirige un mouvement. Ça, c'était quand même un moment assez particulier d'enthousiasme, de compétence aussi. On voit ces jeunes qui, à 25 ans, ils ont déjà la capacité, la précision, non seulement de tenir l'orchestre, non seulement d'imposer une intention musicale très précise, mais aussi de gérer une répétition, d'aller très vite. Ils ont très peu de temps pour travailler, comme toujours, avec cet orchestre du Festival de Gstaad, qui est une Ferrari, comme l'a dit l'un d'eux, hein, qui réagit très, très vite. Mais ils ont une capacité aussi de gestion de la répétition qui est en soi admirable. Et oui, ça, c'était beau.
0: Moi, j'ai l'impression qu'il y en a un ou quelques-uns qui vous ont tapé dans l'œil déjà, non?
1: Enfin, forcément.
0: Je connais votre affinité et je suis persuadée que vous allez déjà nous dire: repérez donc, c'est quoi votre palme?
1: Ma palme. Puisque vous parlez de palme, on peut dire aussi que l'Académie est aussi un concours. Le festival va attribuer une palme à l'un de ces de ces jeunes chefs sur la base de 3 concerts. Bah, là, j'ai vu les répétitions et j'ai vu un concert. Il y en a plusieurs qui frappent. Hein. On pourrait parler du local de l'étape, enfin suisse et italien, Francesco Cagnasso, qui est le plus âgé aussi. On sent qu'il a déjà un certain métier. Il a une économie de la direction. Il fait ça vraiment très très bien. Si c'est pour l'enthousiasme, j'irais peut-être du côté du jeune Allemand Leonhard Kreutzmann. Et très certainement, si j'ai un podium, si j'ai une première place, si j'ai une palme, c'est pour une jeune chef britannique, Tess Jackson, elle s'appelle, ben 25 ans justement, je crois, elle est de 2001, sauf erreur de ma part. Tess Jackson, qui en réalité n'a pas vraiment besoin de l'académie pour se faire connaître, elle est déjà engagée en saison 26-27 pour diriger le Royal Philharmonic ou l'Orchestre de Chambre d'Écosse, donc ça commence vraiment. Mais il y a encore, d'abord il y a ce feu de la jeunesse, il y a cette manière de diriger comme si sa vie en dépendait en quelque sorte, avec un engagement total. Et puis il y a une corporéité, elle est dans son corps et dans le sol, elle a les pieds dans le sol, elle est ancrée comme ça vraiment. Elle va chercher tout le temps l'énergie de la musique dans les basses, comme si le cœur palpitant de la musique était dans les basses, dans les basses, dans les basses. Sa main retient toujours la mélodie dans l'aigu, elle retient toujours l'éclat et la brillance pour toujours aller chercher comme ça le groove, le drive de la basse. La terre, elle va chercher la terre. Et dans cette musique de Mozart, ça ouvre un espace au-dessus d'elle. C'était vraiment un moment que j'ai trouvé admirable, à la fois en répétition, à la fois en concert. Et vous savez quoi, les ingénieurs du son de SRS La Culture qui ont enregistré le concert n'ont pas du tout eu le temps de mixer, de vous présenter le vrai son qu'ils ont envie de vous présenter. Ils ont quand même été d'accord de nous donner un extrait de dernier mouvement de cette 40e de Mozart.
0: Oui, qu'on va entendre maintenant. Merci Francesco Biamonte d'être venu faire une petite incursion finalement dans cette émission et dans votre week-end, parce que Pavillon Suisse, c'est un gros morceau à préparer, et de nous avoir offert comme ça quelques minutes, bah, c'était fort agréable.
1: Et oui. C'était un plaisir et une joie pour moi. Merci.
0: Et on écoute donc ce must, cette 40e de Mozart.
1: Tess Jackson.

0: C'était donc une interprétation de la 40e de Mozart qui nous était proposée par Francesco Piemontesi, enregistrée hier ou avant-hier, j'ai déjà oublié, lors du festival donc Menuhin à Gstaad. Je me perds dans mes notes parce qu'il faut que je vous annonce la gagnante du concours. Oui, c'est ça, Claudine Erika de Tenay qui a bien trouvé la bonne réponse, le concours des bons sirops morants de Martigny. C'est bien Georges Bizet qui avait découvert Cécile Chaminade, en tout cas qui lui avait poussé à faire ses études au conservatoire. Merci à ceux qui ont participé. Il est tout de suite 9h sur RTS Espace 2.
1: Katia Scher.
2: Le temps monte entre Madrid et Rome. La situation se complique pour les voyageurs des deux pays. Il y a une semaine, l'Italie décidait de suspendre temporairement l'accord de libre circulation de Schengen pour l'Espagne. Une décision prise en réponse à l'arrivée massive de migrants dans l'enclave espagnole de Ceuta. Et en représailles, l'Espagne suspend à son tour l'accord de Schengen avec l'Italie. Valérie Demont.
3: Le gouvernement espagnol a fini par réagir face à Giorgia Meloni qui avait suspendu l'accord de libre circulation de Schengen pour les voyageurs espagnols après la crise de Ceuta. Madrid a d'abord lancé vendredi un ultimatum en demandant de mettre fin aux contrôles d'ici dimanche. Le gouvernement italien n'a pas apprécié, prolongeant les contrôles jusqu'au 15 août. Il n'en fallait pas plus pour que cette brouille politique entre deux pays européens se complique sérieusement. Madrid a vite répliqué. Depuis cette nuit, l'Espagne a instauré des contrôles temporaires aux frontières de ses ports et aéroports pour les voyageurs en provenance d'Italie, et ce jusqu'au 7 septembre. Madrid lance aussi une critique acerbe. Lors des arrivées massives à Lampedusa, en Italie en 2023, le gouvernement espagnol s'est comporté de manière solidaire. Sous-entendu, le gouvernement italien serait bien inspiré de s'en souvenir. Valérie Demont, RTS, Madrid.
2: Le président ukrainien Volodymyr Zelensky effectue aujourd'hui sa première visite en Serbie, un allié traditionnel de Moscou. La visite ukrainienne a pour but de renforcer le soutien international face à l'intensification des frappes russes. Le déplacement du président ukrainien est précédé d'intenses bombardements russes sur Kiev et sa région la nuit dernière, des frappes qui ont fait au moins 3 morts et 7 blessés. L'ancien Premier ministre français Gabriel Attal, candidat à la présidentielle de 2027, a porté plainte pour ingérence étrangère en provenance de réseaux russes. C'est ce qu'indiquent aujourd'hui ses avocats. À 8 mois du premier tour de la présidentielle, une série d'opérations de déstabilisation attribuées à des réseaux pro-russes ont ciblé en quelques jours 3 candidats déclarés ou pressentis. Le candidat de centre-droite Édouard Philippe a été calomnié. Sur son état de santé, l'eurodéputé de gauche Raphaël Glucksmann a été accusé d'avoir soudoyé les médias pour favoriser sa campagne. Quant à Gabriel Attal, il a été présenté comme potentiellement atteint de la maladie de Parkinson. Et en France, toujours en pleine période de sécheresse et face au pire feu que le pays a connu depuis les années 40, les autorités font la chasse aux incendiaires. Pas moins de 420 personnes, dont 166 mineurs, ont été interpellées depuis le début de l'été, révélé Le Figaro hier. Plus d'une trentaine de personnes ont été placées en détention, condamnées ou sont en attente de jugement, avec au fil des dossiers un profil d'incendiaire qui commence à se dessiner. Ariane Asler.
4: Un profil que Le Figaro dresse en se basant sur une toute première analyse des incendies déclenchés cette année en zone de gendarmerie. D'abord, ces incendiaires sont quasiment toujours des hommes. 97,5% d'entre eux, précise Le Figaro. Moyenne d'âge, entre 32 et 33 ans, plus d'un sur 4 est mineur. Quasiment tous,

0: Ceux-ci sont de nationalité française, 96% des cas. Parmi eux, les vrais pyromanes, fascinés de manière maladive par le feu et victimes de leurs pulsions, représenteraient moins de 5% des cas. Dans l'essentiel de ces affaires, il est question d'inconscience, de troubles psychiatriques ou de bêtises, comme cet homme qui déclenche un feu pour prouver qu'il peut l'éteindre et devenir pompier. Mais se mêlent aussi des questions de vengeance, d'escroquerie à l'assurance ou encore, tout simplement, la volonté de défier les autorités. Ariane Hasler, RTS, Paris.
1: Et aux États-Unis, l'agacement du président américain Donald Trump parle de honte nationale pour décrire la décision de la justice américaine qui a une nouvelle fois bloqué hier son chantier monumental de salle de bal à la Maison-Blanche, une décision que le président veut désormais contester devant la Cour suprême américaine. En sport maintenant, football, le Lausanne Sport a frappé fort le week-end dernier en s'imposant à Bâle 1-0 dans le temps additionnel et il veut poursuivre sur sa lancée. Ce soir, un nouveau défi de taille attend l'ELS qui accueille Young Boys, le grand favori au titre. Le nouvel entraîneur Luca Elsner apprécie l'état d'esprit affiché par son équipe.
2: Ça récompense un esprit et une mentalité. Et je pense que ça, c'est le cœur du succès d'une équipe. C'est qu'elle est capable de maintenir un niveau d'intensité, une mentalité, un esprit de famille. Et on travaille voilà sur le cœur de ce projet qui est de cet ordre mental et de cette envie de se dépasser. Je suis sûr qu'avec les semaines qui passent, on sera encore meilleur.
3: Il y aura un nouveau test. Ce sera les Young Boys. Après Bâle, vous enchaînez. Voilà, ce sera un vrai autre gros test pour votre équipe.
2: Oui, parce que je les ai trouvés impressionnants sur leur première rencontre. Maintenant, on joue à domicile. On a envie aussi que notre stade vibre, que nos supporters soient heureux de nous voir et jouer un match de ce calibre-là avec la confiance, ça doit nous permettre de livrer une grosse performance. Et puis après, on verra quel sera le résultat. Mais on doit être simplement dans la progression au niveau football et de maintenir l'intensité, la mentalité dont on a fait preuve.
1: Luca Elsner répondait à Grégoire Augier, Lausanne Sport Young Boys, coup d'envoi à 18h et l'autre match de la soirée, Servette GC, sera diffusé sur RTS2 dès 20h30. Et le président de la FIFA, Gianni Infantino, a reçu hier en Colombie le soutien de plusieurs acteurs du football sud-américain. Gianni Infantino s'est rendu à Cali pour assister à l'investiture du nouveau président colombien, Abelardo de la Espriella, représentant de la droite dure, une visite effectuée à l'heure où l'instance dirigeante du football mondial est en pleine crise. Et météo encore, la journée s'annonce ensoleillée avec seulement quelques cumulus en montagne. Le mercure va grimper jusqu'à 32 degrés en pleine. Demain, soleil encore, mais avec des passages nuageux, quelques orages et averses possibles jusqu'à 31 degrés en pleine.
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0: Du bon pied, Delphine Torrance.
1: Du bon pied, dernière heure, c'est celle des Enjoués. Ils sont deux ce matin à s'installer en ce moment dans un studio en travaux entre échelles, câbles qui pend et chaises qui n'ont pas l'air d'être tout à fait adaptées. On va vous laisser en compagnie de Francis Poulenc et un Gloria pour soprano qui vous est interprété par Patricia Petitbon et le chœur de l'Orchestre de Paris. Et nous revenons avec ces Enjoués que je suis sûre vous êtes hyper impatients de rencontrer.

0: Magnifique cet extrait du Gloria pour soprano de Poulenc par l'Orchestre de Paris avec Patricia Petitbon pour accueillir donc nos enjoués.
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0: Bonjour les enjoués.
3: Bonjour, bonjour.
0: Bonjour, bonjour. Ouais, oui, alors il y en a un qui parle très fort et puis il y a une petite voix toute douce. Non, il n'y a pas de souci. Je dois vous avouer que ce matin, maintenant qu'on est à 45 minutes de la fin de l'émission, avec les câbles qui pendent, j'ai aussi des problèmes de son. Alors à chaque fois que je presse sur un bouton, je me réjouis que ça fonctionne et je me réjouis de vous entendre tous les deux. Nous accueillons ce matin Jean-Claude Bloch et Magali Raymond pour nous parler de la grande soirée organisée par la Riviera Vaudoise. Mais comme il est de coutume dans les enjoués et que vous êtes deux, je vais déjà vous laisser vous présenter ensemble Jean-Claude. De fait, non, oui, honneur aux dames, je vais vous laisser présenter Magali en premier.
3: Alors, bonjour, bonjour. Magali, en fait, c'est ma chère et tendre compagne qui est également présidente de la Riviera Vaudoise, qui a repris cette présidence il y a quelques mois, hein, au mois d'avril. Et en fait, elle était à la base flûtiste, enfin, elle est toujours flûtiste, elle joue à la fanfare d'Oron. Et puis comme on se voyait pas beaucoup, elle a décidé de prendre un cuivre pour rejoindre la Riviera, il y a déjà quelques années de ça. Elle joue de l'alto et voilà, elle est dans ce projet. C'est une bonne musicienne, même excellente musicienne, passionnée. Puis quand elle fait les choses, elle ne les fait jamais à moitié. Donc je pense qu'en tant que présidente, elle va faire des grandes choses avec cette Riviera.
0: C'est votre premier projet, cette grande soirée en tant que présidente?
4: Oui, c'est mon premier projet en tant que présidente de la Riviera Vaudoise et puis je m'en réjouis parce qu'on a vraiment une équipe super qui travaille avec nous. Donc tout le monde est là pour la réussite de ce projet.
0: Est-ce que vous êtes d'accord de nous présenter votre cher et tendre compagnon du coup?
4: Avec grand plaisir. Donc Jean-Claude qui évidemment a plein de qualités et puis il est pour nous ici aujourd'hui, il est en tant que directeur de la Riviera Vaudoise, il est donc depuis 2010 directeur de la Riviera Vaudoise. Donc pour notre plus grand plaisir.
3: Janvier 2009.
4: Bien, merci.
0: Bon, vous commencez pas les disputes de couple sur des dates.
4: Et donc, il est effectivement donc directeur de la Riviera, mais il est également directeur pédagogique de l'école de musique de Nyon. Il est professeur de trompette. Alors ensemble, on a essayé les cours d'alto et finalement, il est très bon professeur de trompette, mais dans un couple, c'est pas idéal de travailler ensemble. Par rapport à ça, il est donc musicien et puis il a plusieurs groupes. Donc musicien talentueux et puis également consultant à la RTS, notamment au kiosque à musique.
0: Effectivement, on vous est un peu dans tous les plans et moi il m'arrive assez régulièrement de recevoir des enjoués qui me disent oui on a eu Jean-Claude comme directeur artistique, donc effectivement plutôt prolifique Jean-Claude Bloch dans son ensemble. Vous vouliez rajouter encore quelque chose?
4: Eh bien, j'avais envie de dire que pour nous, pour la Riviera Vaudoise, de l'avoir comme directeur, c'est une grande chance. Et puis, dans une de ses qualités, notamment, c'est ce contact avec le public qu'il a. Et je pense que pour nous, ça permet justement de faire des spectacles comme la grande soirée où il aura un rôle important.
0: On se réjouit de le savoir. Qui de vous deux va nous présenter la Riviera Vaudoise? J'ai envie de dire Jean-Claude, vous êtes le plus ancien.
3: Alors, la Riviera Vaudoise a été créée en 1970 par Jean-Louis Schmitt. Qui est le fils Loulou Schmitt, qui a créé le kiosque à musique, en fait. Mmh. Et en fait, il a créé cet ensemble avec des musiciens passionnés qui viennent un peu de toute la Suisse romande, ce qui est toujours le cas aujourd'hui. Et c'est des musiciens qui viennent parce qu'on fait des projets originaux. Je pense qu'ils ont commencé avant moi avec ce qui s'appelait les virtuoses. Ils ont fait 36, je crois, représentations avec un spectacle où ils représentaient, ils passaient un film puis ils jouaient la musique du film. Enfin, maintenant ça se fait beaucoup. À l'époque, ça
0: Absolument.
3: Se faisait pas.
0: Mm-hmm.
3: Et puis après, le directeur a arrêté. Il n'y a pas eu beaucoup de directeurs à la Riviera. Hein. Il y a eu Loulou Schmitt, Jean-Louis Schmitt. Après, il y a eu Rémi Alberti. Georges Curchaud, puis moi. Je crois qu'on est quatre, sauf erreur.
0: Sur presque 60 ans de carrière.
3: Exactement. Et en fait, on fait des projets originaux, des spectacles. Et maintenant, on fait beaucoup c'est surtout des spectacles, quoi. Et les gens viennent parce qu'on fait ces projets. Donc, on fait pas de cortège ou de concours ou de girons, des choses comme ça, parce que ces gens le font en général avec leur société de village. Et on fait des spectacles. Et quand on a fait On a fait les virtuoses, on a fait une rivière à port en port, on a fait une rivière à se balkanise, la rivière au cirque avec Helvetia. Enfin, on a fait plein de projets. Et ces gros projets, c'est assez palpitant parce qu'on fait ça dans les belles salles en général. C'est des trucs un peu fous.
0: La spécificité de la Riviera Vaudoise, c'est d'être un band en fait, parce que la flûte n'avait pas de place.
3: Oui, on n'a pas précisé ça.
0: C'est pour ça que je me permets de le faire.
3: Mais t'as bien fait. C'est un brass band en fait, formation brass band à la base.
0: Cette grande soirée qui sera jouée les 12 et 13 septembre prochains au Théâtre Auprès aux Moines à Cossonay, donc vous pouvez déjà noter la date si ça vous intéresse, vous la co-animez, en tout cas vous la partagez avec la compagnie Comique Opéra. Pourquoi Magali ?
4: Eh bien, jusqu'à présent, donc on a fait effectivement beaucoup de différents projets, le cirque, le film, les claquettes, enfin ce genre de projets. Et puis finalement, l'opéra, c'est quelque chose qu'on n'avait encore pas touché. Et puis, nous, ce qu'on aimerait avec la Riviera Vaudoise, c'est que finalement, qu'on puisse toucher le plus grand public possible. Et c'est vrai que quand on parle opéra, c'est souvent quand même élitaire ou élitiste. Et par rapport à ça, on avait quand même envie de toucher un public plus jeune. Et puis, il y a eu des ensembles. Moi, je pense au Quatuor de l'époque, qui faisait beaucoup de musique classique. Et moi, je me souviens toujours, mon fils me disait « j'aime pas la musique classique ». Puis je l'avais amené écouter et voir le Quatuor. Puis derrière, il m'avait dit « j'ai adoré, c'est vraiment super ». Et donc, je lui ai dit « mais tu peux pas dire que t'aimes pas la musique classique ». Et donc, au fait, l'idée avec la grande soirée et puis l'opéra, c'est de rendre accessible l'opéra également aux plus jeunes. Et puis, qui mieux qu'une comédie comique, opéra pour pouvoir le faire, où ils se prennent pas la tête et puis rendre justement cet art vraiment accessible. Et puis ça va pas être un opéra d'une heure et demie, non, c'est vraiment des tout petits bouts, des petites touches comme ça, sous forme humoristique.
0: Oui, on va parler de la programmation en deuxième partie de cet entretien. En tant que directeur artistique, d'intégrer un ensemble comme le comique opéra, c'est un travail en plus en...
3: Non, parce que c'est des gens qui ont l'habitude de travailler avec différents ensembles, que ce soit classique ou un brass band. Et...
0: Ils l'ont déjà fait, le brass band ?
3: Pas le brass band, je crois pas qu'ils l'ont déjà fait. Je crois qu'ils l'ont jamais fait. Mais c'est des gens qui s'adaptent à tout. Et ce que j'adore, c'est que ils font de l'opéra, mais ils font aussi du spectacle, du show, du comique. Et... Moi, je trouve, c'est un petit peu toute ma carrière de faire le pitre sur la scène. Ça a toujours été un petit peu mon ADN, je dirais.
0: avec entre autres David et Thierry qu'on a reçu aussi souvent. Et c'est vrai que lui, au niveau de la mise en scène, il utilise le comique.
3: C'est un personnage que j'ai découvert avec Delhi Cuivre quand on a cherché un nouveau metteur en scène. Et puis, on m'avait conseillé David et on s'est rencontrés. Et puis, depuis, on est sur plein de projets, quoi. Il a fait la Riviera, il a fait le dernier Delhi de Cuivre. On a travaillé sur un projet avec Madrid Jazz où il a fait aussi la mise en scène. Enfin, moi, quand je travaille avec quelqu'un puis que je trouve qu'il a des qualités puis que c'est le cas avec David, Eleana, c'est la première fois, mais moi, on a passé des sacrés bons moments à travailler sur ce beau projet de la Riviera. Donc, je pense que ça va être un très très beau projet, mais c'est des gens aussi qui sont de grande qualité.
0: Combien de musiciens dans cette Riviera Vaudoise pour ce projet-là ?
3: On est environ 25.
0: Et le Comique Opéra ?
4: Ils sont deux.
0: Donc ça fait un peu moins de 30 personnes sur scène,
3: oui,
0: pour présenter donc cette grande soirée. Moi, je vous propose qu'on se fasse une première pause musicale pour nous mettre un peu dans l'ambiance de ce qui pourrait arriver ce soir-là, avec bien sûr l'ouverture de Guillaume Tell. Ça paraît être assez savoureux en tant que brass band à jouer, non ?
3: Ah oui, bien sûr.
0: Ouais.

0: Voilà donc à quoi pourrait ressembler l'ouverture de Guillaume Tell lors de cette grande soirée. Ici, c'était le Fine Arts Brass Ensemble qui l'interprétait en 1990. Alors, quand on va sur le site de la Riviera Vaudoise pour s'interroger sur cette grande soirée, on arrive sur la page d'accueil et c'est marqué « Une soirée prestigieuse ». Trois petits points, enfin, c'était le plan. Pourquoi, Jean-Claude, ça dérape ?
1: Ah, ça dérape, ça va déraper. D'ailleurs, si vous regardez l'affiche, qui est assez géniale, je trouve, c'est un tapis rouge. Puis à la fin, ben, il est plié. Mmh. En fait, comme si on s'en coupe dans le tapis. Donc, c'est une grande soirée de remise des Oscars. Et donc, grande pompe, grande présentation. Et puis, go! C'était l'OSR qui devait venir. Et puis, ben non. Il peut pas venir au dernier moment. Donc, c'est, on se rabat sur la société du village, du coin, ben, c'est la Riviera qui se rapplique. Mmh. Et puis, à partir de là, ben, ça part un petit peu en sucette dans tous les sens.
0: Ouais, en règle générale, ça part pas en sucette, la Riviera, on est d'accord. Vous êtes des musiciens sérieux.
1: Oui, oui, tout à fait, mais on sait aussi se lâcher.
0: Magali Raymond, vous êtes donc la directrice de la Riviera Vaudoise. C'est sur votre premier projet, finalement, en tant que directrice. C'est vous qui avez amené cette idée ou c'est eux qui vous l'ont apporté? Comment s'est créé le projet de cette grande soirée?
2: Alors, le projet s'est créé avec la discussion justement de David L. et Anna et puis Jean-Claude, puisque David L. et Jean-Claude travaillaient déjà ensemble sur des précédents projets. Et puis, on a présenté déjà ce que la Riviera faisait. Et puis, on a demandé de faire quelque chose d'autre, quelque chose d'original que la Riviera n'avait encore jamais fait jusqu'à présent. Et puis, est née cette idée de faire ce spectacle de la grande soirée et des victoires de la musique, où toutes les grandes stars qui sont censées arriver ne viennent pas ou pas tout à fait comme prévu. Et finalement, ben, on se rabat sur ce qui est possible à ce moment.
0: Dans les stars qui sont prévues normalement dans cette soirée, on a des noms ou bien alors c'est que des suggestions de ce qui pourrait arriver et qui n'arrive pas?
2: Eh bien, on devait avoir un prestigieux violoniste qui, au dernier moment, ne peut pas venir. Mmh. Mais on cachera un peu les noms quand même pour garder un peu de surprise.
0: Faut garder un peu de surprise. Et donc, pour intégrer le comique opéra dans la Riviera Vaudoise, donc on le disait, vous avez apporté un peu de musique classique, donc un peu d'opéra. Est-ce que cette ouverture de Rossini, j'imagine que vous allez la faire parce que elle est savoureuse. Mais qu'est-ce que vous avez envisager d'autres de transcrire par un ensemble brass band?
1: Alors, ce qui est génial, c'est que toute la musique est arrangée. Mmh. Donc, c'est toutes des musiques, pas originales, mais les arrangements originaux faits exprès pour le spectacle par Steve Merizet. Mmh. Il a tout écrit, il a une patte d'enfer. Moi, j'ai travaillé depuis des années avec lui, il fait un travail magnifique. Et puis, les arrangements vraiment collent à l'ensemble et au projet. Ça, c'est vraiment génial. Après, il y a le boléro qui est prévu aussi là-dedans, mm-hmm. et qui va se passer des choses. Mais il y a aussi des musiques on a un medley de ABBA, par exemple.
0: Ah oui, c'est pas vraiment de la musique.
1: Pas du
0: classique.
1: Tout, non. Il y a aussi un arrangement de paroles et paroles de Dalida. Mm-hmm. Il y a aussi un arrangement de Wellerman où les musiciens vont aussi chanter. Je vais pas tout dire, hein, mais ils vont aussi chanter, donc une chanson musique irlandaise. Et voilà, donc c'est, il y a de la musique d'opéra, mm-hmm. hein, mais il y a aussi des musiques qui sortent un petit peu de l'opéra pour donner une autre touche, mais pour amener ce petit côté un petit peu original et humoristique.
0: Oui, parce que finalement, il fallait rendre cette soirée de gala un peu olé-olé. J'ai bien compris. Ouais. quand vous décidez de monter un projet comme celui-là, comme cette grande soirée en tant que directeur artistique, c'est vous qui amenez justement ces idées de transcription. Vous dites, ben voilà, j'aimerais ces musiques-là à ces moments-là. Et puis, vous engagez Steve Merizet pour faire les transcriptions. Bien, c'est lui qui vous dit, ah, mais ça doit être génial en version brass band. Et puis, ben, vous l'intégrez dans le spectacle. Comment se construit une soirée de gala comme celle-là?
1: Je dirais que c'est un travail d'équipe. C'est beaucoup un travail d'équipe. Et puis là, c'est beaucoup... donc nous, on a aussi suggéré, Magali, des musiciens ont suggéré des musiques qu'ils avaient envie de faire. Puis après, on essaie d'y mettre. Mais c'est surtout Léana et Davide qui, eux, ont une conception de ce qu'ils veulent faire, où ils veulent aller. Après, ils proposent, ils disent, ben, dans ce tableau-là, ça serait bien qu'on ait cette musique. Puis alors après, ils prennent des idées qui viennent un petit peu de musiciens, de Steve Merisé aussi, qui va lui dire, ah ben tiens, moi je trouve que cette musique irait bien. C'est beaucoup un travail d'équipe. Mais après, c'est Léana et Davide, comme dans tous les projets, comme par exemple, quand on parlait de Délit de cuivre, ben, Davide, il dit, je vois ça comme je vois ça, puis après eux ils ont une vision de où ils veulent aller. Nous on amène des idées. Moi en tant que directeur je dis ah ben j'aimerais bien faire un truc comme ça comme ça comme ça, puis après, eux prennent les idées, puis après ils essayent d'y mettre en place.
0: Et les 20 musiciens derrière ils vous suivent les yeux fermés en disant bon ok on essaye.
1: Ben ils ont intérêt.
0: Où il y a des fois des pieds contre les murs en disant mais vous êtes fous, on n'y en aura jamais.
1: Ouais, on a fait des trucs assez fous, hein. Donc c'est des musiciens qui non, ils ont pas peur. Ils sont prêts à. Ils regardent. C'est vrai que des fois, je dirais que il y a eu des
0: Magali
1: fois.
0: Magali hoche la tête en faisant des oui comme ça, très affirmé. Visiblement, il y a quand même certains musiciens qui.
1: Ah bah c'est sûr que quand Davide et Lana ils arrivent, puis alors ce qui est génial avec Davide et Lana, c'est que ils arrivent. Ils amènent des idées. Puis c'est vrai qu'il y a des fois, il y a des musiciens qui disent « Ah !» Ils disent « Ben, ils sont fous, cette équipe-là. » Puis on essaye. Puis après, on essaye. Puis si ça va, ben, c'est génial. Puis si ça va pas, ben, on change de direction. On est d'accord, hein, c'est un peu comme ça. Mais c'est un peu le principe de la mise en scène. Et puis ce qui est génial avec eux, c'est que déjà, ils ont beaucoup de patience, beaucoup d'autres gens pour expliquer, pour apporter la chose. Puis les musiciens, ils voient qu'en fait, on essaye, puis si ça marche pas, ben, on essaie une autre solution. Et puis c'est ça qui est... Mais c'est vrai que des fois, on a eu des musiciens qui étaient avec des yeux comme ça, disaient « Ah ! On va où ?»
0: J'ai l'impression qu'il faut être un peu cascadeur pour faire partie de la rivière vaudoise, non ?
2: C'est ce que j'allais dire au fait. C'est quand même un peu dans l'ADN de la rivière vaudoise de faire des spectacles. Donc la personne qui vient à la rivière vaudoise en disant « Je veux rester assis à ma place et puis rien faire », eh bien, elle va vite comprendre que c'est pas tout à fait comme ça qu'on travaille. Et au contraire, tous les spectacles qui ont été faits, enfin, moi, je pense à celui du cirque où tout d'un coup, un musicien était accroché, qui faisait des cabrioles. Enfin, voilà, c'est vrai que tous les musiciens vont pas le faire. On respecte aussi chaque personne. Mais il est vrai qu'on a envie de sortir des sentiers battus. Et puis, finalement, quand les musiciens, ils savent ça, bah, ils acceptent. Et puis, ça a été fait, bah, comme disait Jean-Claude, de manière très pédagogique avec David et Léana qui amènent tout ça de manière totalement adaptée. Et puis, voilà, les enjeux sont sous contrôle.
0: Ce sera les 12 septembre et les 13 septembre au Théâtre du Pré aux Moines à Cossonay. Si vous voulez déjà vous inscrire, vous pouvez aller sur le site, donc la riveravaudoise.ch. Il y a toutes les informations pour réserver. Combien de temps pour préparer une grande soirée? J'ai compris que vous menez des projets pharaoniques à chaque fois. Donc combien de temps pour préparer une grande soirée comme celle-là?
2: Alors, on a commencé il y a à peu près une année à réfléchir au concept. Et puis après, je dirais que dans ce genre de projet, plus que la musique et la mise en scène, c'est aussi le financement. Donc ça, c'est toujours la grande question de où est-ce qu'on va chercher cet argent, puisqu'on n'est pas subventionné. Et ça prend vite du temps. Donc il y a tout le côté organisationnel et financier. Donc ça fait à peu près une année qu'on est dessus. Et puis après, il y a les contacts et puis la création du livret qui se sont faits à peu près entre septembre et octobre. Et puis après, il y a eu la première répétition, c'était au mois de mai. Cette année, avec Davide et Léana, pour travailler sur quelques morceaux. Et puis après, c'est depuis juin qu'on est dessus. Donc, il y a plusieurs temporalités, finalement. Mais là, le gros du travail va arriver maintenant.
0: Et ces spectacles que vous préparez, donc j'imagine, c'est le rythme tous les deux ans, à peu près?
2: Alors, pas tout à fait, on aimerait bien, mais alors avec le Covid, il y a eu quand même un petit stop. Enfin, on a eu la grande chance quand même de pouvoir rejouer les Virtuoses en 2020. Oui, c'était les 50 ans.
1: Et je crois que une semaine avant la fermeture.
2: Oui.
0: Ah oui, effectivement, c'était ballot. Mais du coup, c'est des spectacles que vous pouvez rejouer, représenter, que vous gardez en stock et que vous pouvez déplacer.
1: Alors, on n'a pas plusieurs, tous les spectacles, on ne regarde pas tous les spectacles, on les refait, parce que souvent, c'est des gros, des grosses mises en scène, comme si je pense d'un coup aux claquettes, où c'était vraiment du lourd. On a fait une dizaine de représentations, mais beaucoup sur place. Celui-là, par contre, on aimerait bien pouvoir le tourner. L'idée, on a réfléchi aussi pour qu'il soit facilement reproduit dans d'autres situations.
0: Donc là, vous démarrez à Cossonay, mais on pourrait peut-être vous voir ailleurs.
1: Tout à fait.
0: Je lance ici le grappin dans les oreilles de ceux que ça pourrait intéresser.
1: Ah oui, oui, puis c'est vraiment un spectacle tout public. Hein. Mm. C'est vraiment, ça on peut le faire dans un giron, dans une sous-cantine, dans une salle de spectacle. C'est vraiment adapté.
0: Oui, puis j'ai l'impression que ce n'est pas l'endroit qui vous fait peur. Que vous pourriez jouer même sous la pluie, sur un radeau, ça vous irait quoi.
1: Absolument. Même pas peur.
0: Ouais, j'ai bien compris. La Rivière à Nouveau-Doise, donc, et la compagnie Comique Opéra présente la grande soirée. Ce sera les samedis 12 et dimanche 13 septembre prochain au Théâtre du Pré-aux-Moines à Cossonay. Jean-Claude Bloch et Magali Raymond sont ici ce matin pour nous en parler. On va continuer avec un autre extrait de Brass Band. Qu'est-ce qu'on pourrait faire avec un Brass Band? C'est le fameux zing zing zing. Hein, que l'on va écouter, c'est par le Swiss Army Big Band. Parce que oui, on a un Big Band de l'armée suisse. On n'a pas l'air comme ça, mais on en a un.

0: Louis Prima, donc, par le Swiss Army Big Band. C'est peut-être... Vous le jouez, le Louis Prima, dans la grande soirée?
1: Non, pas celui-là. Non. Mais c'est un tube qu'on joue facilement dans les concerts, parce que dans les concerts qu'on fait, on fait aussi... Parce qu'on fait aussi des concerts, on fait pas seulement des spectacles, mais on fait toujours beaucoup de mise en scène. Enfin, j'aime bien que ça bouge, quoi. Que ça, on joue devant, derrière, debout, assis, couché, sur la tête.
0: Oui, on avait compris qu'effectivement, la Riviera vaudoise avait une facilité pour jouer dans des terrains un peu particuliers, dans des positions particulières. On était en train de se dire qu'au milieu des échelles et des câbles qui pendent dans ce studio, c'était tout à fait le décor adéquat. C'est dommage que les 20 musiciens ne soit pas venu avec vous ce matin. On va partager ensemble, Jean-Claude et Magali, l'agenda du week-end. Alors, c'est en été, hein, c'est pas, y a pas beaucoup de projets. Il y a beaucoup de festivals, par contre, vous allez le remarquer. On est, par exemple, avec la 37e édition de la Semaine internationale de piano et de musique de chambre. On les a reçus la semaine passée. Eh ben, ils démarrent aujourd'hui et jusqu'au 15 août à l'église Saint-Légier, la Chiesa. Ce soir à 20h, avec un concert Beethoven, donné par Edith Fischer, au piano et un petit ensemble à cordes. Et demain à 17h30, un récital de clavecin par Lionel Parti. Le programme complet, vous pouvez le trouver sur le site sipiano.com. Le musée suisse de l'orgue à Roche accueille par contre chaque semaine un nouveau concert. Aujourd'hui à 17h15, c'est Christophe Guida avec un programme de Bach à Interstellar. Imaginez le grand écart, une espèce d'odyssée musicale assez mystique justement entre Bach et Interstellar. La 10e édition du Festival Clavier d'Alpage a débuté il y a 2 jours et jusqu'au 23 août dans les vallées de la Jeugne et de Yarvaux, donc Charmey-Yonne, là dans le coin. Avec par exemple ce matin à 11h, donc une heure après la fin de cette émission, à la chapelle du Pré de l'Esser, Solo Indoué, l'art du chant de la Renaissance, accompagné à la viole de gambe. Et puis demain à 17h, le Cantorama de Yonne sur le thème d'un requiem allemand. Ils vont jouer Heinrich Schütz et Bach avec un ensemble d'instruments d'époque qui accompagnent l'ensemble vocal et instrumental de la Grue Baroque, qui est l'organisateur de ce festival, donc qui est un des participants du festival. Au Pôle Musique de Sion, cet après-midi à 14h, c'est le concert de clôture. Vous savez, il y a l'Académie Tibor Varga, là en ce moment-là, à Sion. Et cet après-midi à 14h, c'est le concert de clôture pour les étudiants de Assier Polo. On parle là d'étudiants violoncellistes. Donc c'est des concerts qui sont gratuits. Vous pouvez aller assister au concert de clôture des violoncellistes de Tibor Varga. Tout au long de l'été aussi, les étudiants de l'EMU de Neuchâtel proposent des concerts assez insolites. Ils avaient commencé au Laténium à Neuchâtel. Et là, ils vous invitent dans les moulins souterrains du Col des Roches. Voilà un endroit sympa aussi pour la Riviera vaudoise. Moi je dis, hein, c'est à réfléchir, c'est au local donc. Demain à 11h45, une violoncelliste, une violoniste et de la musique de chambre, donc au frais, franchement, dans les... Je vais vraiment vous solliciter pour aller dans... J'adore cette idée. Bref. Du Klezmer, dans le cadre du Puplinge Classic Festival, demain à 20h à l'église de Puplinge, avec le Tsoupati Orchestra. Vous avez déjà tâté le Klezmer avec votre brass band, la musique juive?
1: Oui, on en a eu joué, oui, oui. On n'en a pas fait beaucoup, mais...
0: C'est sympa, parce que enfin, je suis en train de penser effectivement à des musiques de films qui sont assez typées, avec des orchestres comme ça. Hein. Je reviens à mon agenda. Hein. j'arrive à la fin d'ailleurs à Saint-Ursanne, cet après-midi à 16h, de la musique de chambre, avec Caroline Sipniewski, violoncelliste, et Sarah Margen, pianiste. Et à 20h30, événement, point d'exclamation, hein, c'est sur le programme. Beethoven au sommet avec Weishen Zhang, la pianiste, mais aussi demain à 17h, 20 ans de duo de piano, un florilège de Schiavo Marchegiani piano duet. Voilà pour la semaine le festival de piano à Saint-Ursanne. Et donc, je le rappelle, bon, ben ça, on a le temps de se préparer, c'est dans un mois. Mais le samedi 12 septembre et le dimanche 13 septembre prochain, vous pourrez assister à la grande soirée de la Riviera Vaudoise et de la compagnie Comique Opéra. Si vous allez sur le site lariviéravaudoise.ch, vous pouvez aller réserver vos billets. Mais vous avez aussi, Magali, les réseaux sociaux qui fonctionnent bien.
2: Absolument. Donc, Facebook et Instagram sont en pleine effervescence actuellement. On vient de faire une campagne d'interview auprès des instruments, pas des instrumentistes, mais des instruments pour savoir comment eux se préparaient à la grande soirée.
0: Et votre alto se porte bien ?
2: Oui, alors lui, il a commencé à faire du spa. Il avait besoin d'un bain moussant pour se préparer. Et donc, tous les instruments ont leur spécificité pour se préparer.
0: Donc ça, on peut trouver sur les réseaux sociaux pour se mettre en bouche, finalement. Vous nous portez jusqu'au 12 et 13 septembre.
1: Il faut voir aussi les petites vidéos de Léana et David sur les instruments de cuivre. Ah. Ça, il faut aller voir. C'est assez rigolo aussi.
2: D'accord. Des spécialistes en tout.
0: Ben alors ça, alors aucun doute là-dessus. Et puis, si vous voulez participer à la soirée, mais peut-être qu'il y aurait aussi moyen, parce que ça fonctionne grâce à des bénévoles, bien sûr. Hein, c'est une association qui est à but non lucratif, qui fonctionne sur des dons et sur du mécénat, et également sur des bénévoles. Donc peut-être renseignez-vous auprès de la Riviera Vaudoise pour savoir s'ils ont encore besoin d'aide pour cette grande soirée. Bénévoles, oui, mais et des musiciens, oui. Toute une équipe qu'il faut remercier platement. J'imagine que vous vous sentez soutenue, Magali, dans cette épreuve.
2: Absolument. Bah, comme disait Jean-Claude tout à l'heure, c'est un travail d'équipe. Ce genre de projet ne se fait pas tout seul. Alors effectivement, on a Comic Opera, on a Jean-Claude pour toute la partie artistique. Steve qui a donc évidemment écrit les musiques et puis écrit et donc adapté certaines musiques. Et puis on a aussi Mathieu Pochon qui sera là pour toute la partie technique. Et ça, c'est le côté des professionnels. Mais la Riviera Vaudoise, bah, on est surtout un ensemble d'amis, de musiciens, amateurs avec quand même certains professionnels à l'intérieur, mais qui viennent en tant que musiciens parce qu'ils aiment la Riviera vaudoise et puis cette musique de cuivre. Et puis pour porter un spectacle comme celui-là, bah effectivement, c'est tout un comité qui est mis en place, qui va de la recherche de fonds à gérer les repas, à déplacer le matériel, à gérer une caisse. Enfin voilà, et puis il y a de la décoration aussi. Donc on est vraiment toute une équipe là-dedans qui font un travail incroyable. Et puis tout ça, c'est du bénévolat. Voilà, plus les bénévoles qui vont venir ce jour-là aussi par rapport à ça.
0: Et les costumes, parce que j'imagine que vous n'avez pas encore fait le concert totalement tout nu. David, il n'a pas... Non. C'est pas encore...
1: On y réfléchit.
0: Ah, il me semblait bien qu'il y avait des trucs à tenter. Et puis, bah, tout le village de Cossonay aussi, hein, je crois, qui participe aussi à la soirée, notamment le petit restaurant d'à côté qui vous accueille et qui vous nourrit, parce que c'est quand même une trentaine de personnes pour le spectacle. Jean-Claude Bloch, on disait au début de cet entretien, vous êtes ultra polyvalent et donc dans plein de projets différents, en plus de celui de la grande soirée. Sur quel projet on va vous voir d'ici la fin de l'année ?
1: On va commencer déjà par le tatou avec des lits de cuivre. On sera le 3, 4 et 5 septembre au tatou d'Avenches. On va être un petit peu les troublions du spectacle du 20e tatou d'Avenches. Magnifique équipe avec Ludovic Frochot comme président, enfin directeur du tatou. Ça va être une très très belle aventure. Donc on est toute la semaine là-bas. On sera toute la semaine et on représente présentation 3, 4 et 5 septembre. Je suis en train de monter un programme avec mon collègue Zoran Kazakov, magnifique trompettiste, et Christina Novello-Cosmina, magnifique organiste et pianiste. Et on va faire une tournée de concert. Alors ça, c'est plus musique baroque, à deux trompettes et orgue. On sera le 4 octobre à Sulan, le 1er novembre à Chozeau-sur-Lausanne, et le 15 novembre à Bussigny. Et nous allons refaire notre spectacle parce que début de notre tournée, nos vies à travers Piazzolla et Brel. D'ailleurs, on est venu à ton émission,
0: ici, exactement.
1: On sera le 15 octobre, le jeudi 15 octobre, au festival Bois qui chante. Et le 4 décembre, au théâtre Pré-aux-Moines, à Cossonay. Magnifique spectacle aussi, qui mélange musique, poésie, avec Maria de la Paz comme chanteuse. Le nom de Bodoniste m'échappe.
0: Celui qui jouait Piazzolla.
1: Oui.
0: Je l'avais reçu en jouer. On va le retrouver.
1: Je vais le retrouver. Je m'excuse pour lui.
0: Mais magnifique personne aussi avec
1: l'ensemble, mon ensemble Ad Libitum, qui sont à peu près les mêmes musiciens que Daily Cuivre, mais en version plus concert. Et voilà. Mais ça va être aussi une belle aventure.
0: Ouais. Et puis Magali, l'ensemble de la Riviera Vaudoise, donc on l'a dit, n'a pas qu'une grande soirée. Oui, vous avez retrouvé le nom ?
1: Oui, j'ai retrouvé. Je suis désolé. Non, Victor Hugo, si tu m'écoutes à la radio, tu m'excuses. Victor Hugo, Villena, magnifique bandoniste reconnu internationalement. Et voilà. Excuse-moi, Victor Hugo, c'est un petit blond de direct.
0: Excusez-moi aussi, parce que pareil, le même petit blond de direct. Et pourtant, on avait forcément fait un petit écart humoristique sur son prénom, Victor Hugo, quand même. Parce que c'est son prénom, Victor Hugo.
1: Exactement.
0: Magali, donc la Riviera Vaudoise, revenons avec cette Riviera Vaudoise. Donc en plus de cette grande soirée, je le rappelle, qui aura lieu les 12 et 13 septembre, vous avez d'autres concerts prévus. Mais je crois surtout que certains des musiciens de la Riviera Vaudoise ne sont pas que des musiciens de la Riviera Vaudoise, mais ont des carrières à côté. Dont un qui part en Chine, c'est ça ?
2: Oui, c'est ça, au fait. Donc la Riviera Vaudoise, puisqu'on fait des spectacles, on n'est pas ce qu'on appelle de manière générale une société de village, que je respecte beaucoup puisque je joue dans une. La Riviera Vaudoise, c'est plutôt des musiciens qui d'abord jouent dans une société de village ou dans d'autres sociétés, puis ensuite qui viennent et qui se retrouvent. Et donc, avec ces musiciens, donc la plupart de ces personnes jouent ailleurs. Et puis, on va les retrouver dans des ensembles tels que Mélopée, tels que Aurélien qui joue avec les tambours, les Magic,
1: qui seront aussi d'ailleurs au Tatou d'Avanche.
2: Voilà. Et puis d'autres encore musiciens qui ont d'autres ensembles. Donc en allant sur notre site, vous pouvez voir quels sont les musiciens. Et puis c'est vrai que il y en a plein qui font d'autres concerts, d'autres spectacles qu'il faut pas hésiter à aller voir parce que c'est d'une grande richesse également. Donc
1: mais le pays est vraiment un bel ensemble de je sais plus 6-8 musiciens qui jouent magnifiquement bien aussi. Mais on a aussi des musiciens qui viennent de fanfare de village qui jouent à Aclon. Qui joue dans des ensembles plus amateurs, si je peux me permettre le terme, sans le péjoratif. Et il y a aussi Olivier qui fait de l'art choral, qui fait plein de projets, qui joue du cor des Alpes. Ouais.
0: Il me semble que l'ensemble Mélopée, je ne sais pas pourquoi ce nom me parle, il est possible que je les reçoive dans les enjoués ou alors que je les ai reçus. Mais ça me parle
1: c'est
0: très
1: Claude,
0: fortement.
1: Claude Surdé.
0: Ouais, ça me parle.
1: Claude Surdé, ouais.
0: Absolument. Bon, merci à vous d'être venus, Magali Raymond et Jean-Claude Bloch, pour nous parler de cette grande soirée donc, qui aura lieu les 12 et 13 septembre prochains au Pré aux Moines à Cossonay. On vous souhaite bien sûr du plaisir pour finir des préparatifs de cette soirée. Et puis à David Autieri de calmer un peu son enthousiasme sur la mise en scène.
1: Surtout pas.
0: Ah, bon, d'accord. Alors, ne calmez pas votre enthousiasme, David, sur la mise en scène. Merci beaucoup. Et
1: Léana, ils sont deux.
0: Elle
1: fait beaucoup aussi.
0: Merci donc à vous deux et merci aux deux metteurs en scène. Belle journée.
2: Belle journée, merci beaucoup.
1: Merci beaucoup, merci Delphine.

0: Jean-Joseph Castaner de Mondonville, de son vrai nom, pour cette sonate en symphonie pour ensemble instrumental numéro 2. C'est ce qui a clos cette dernière heure de Du Bon Pied et qui va lancer l'émission à suivre, soit effectivement à la limite David Christophe Louis qui vient vous rejoindre. Je vous souhaite à tous un excellent week-end et surtout, accrochez-vous, les infos arrivent. 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
1: Katia Scher.
2: Jessica Jacou vise le Conseil d'État vaudois. L'actuelle conseillère nationale annonce qu'elle se présentera à la candidature socialiste. Elle le fait aujourd'hui dans les colonnes du journal 24 heures. L'avocate de 42 ans est active en politique depuis plus d'une décennie. Elle a siégé au sein du Grand Conseil vaudois de 2014 à 2023, année de son élection au Conseil national. Jessica Jacou a également été présidente du PS Vaud de 2018 à 2022. Et la sévérité des principaux partis vaudois, relayés par le journal 24 heures, toujours, les principaux partis vaudois se montrent lassés ou agacés au lendemain du nouvel épisode de l'affaire Ditli. L'avis de droit, commandité par la conseillère d'État centriste, ne serait qu'une manœuvre de diversion estivale, selon la présidente du PLR, Florence Béchard-Narbel. Même son de cloche du côté du président de l'UDC, Sylvain Frémont, qui estime que Mme Ditli joue sur les mots, alors que pour la présidente du PS, Oriane Sarrazin, la mise en scène de son action organisée durant une semaine de vacances du gouvernement serait une dérive vers une politique du spectacle. La plus grande parade de musique techno au monde reprend ses droits pour la 33e fois aujourd'hui sur les quais de la Rade de Zurich. Plusieurs centaines de milliers de fêtards, une trentaine de chars et plus de 200 DJ sont attendus à la Street Parade. L'an dernier, l'événement avait attiré 800 000 participants. Ce démenti encore publié ou diffusé par plusieurs médias allemands, le chancelier Friedrich Merz ne démissionnera pas, selon une source sécuritaire allemande. Un groupe lié à l'État russe serait à l'origine d'une vidéo falsifiée annonçant la démission prochaine du chancelier. Il s'agirait d'un groupe nommé Storm 1516, directement relié au service secret de l'armée russe. Cette même organisation est aussi soupçonnée d'être à l'origine de fausses informations sur les candidats déclarés ou pressentis à la présidentielle française qui aura lieu au printemps prochain. Le président ukrainien Volodymyr Zelensky effectue aujourd'hui sa première visite en Serbie, un allié traditionnel de Moscou. La visite ukrainienne a pour but de renforcer le soutien international face à l'intensification des frappes russes. Le déplacement du président ukrainien est précédé d'intenses bombardements russes sur Kiev et sa région la nuit dernière, des frappes qui ont fait au moins 3 morts et 7 blessés. Et puis, pour les courageux et les amateurs, c'est aujourd'hui qu'a lieu la 53e édition de la course Sierzinale, une épreuve de plus de 30 km avec 2000 mètres de dénivelé positif. Les départs de la course masculine élite auront lieu entre 11h et 11h20 et ceux de la course féminine élite dans une demi-heure. Les populaires, eux, ont pris le départ à l'aube à partir de 4h45. Et le ciel, encore la journée s'annonce ensoleillée avec seulement quelques cumulus en montagne et un mercure qui va grimper à 32 degrés en pleine. Demain, soleil encore, mais avec des passages nuageux, quelques orages et averses possibles, jusqu'à 31 degrés en pleine.
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soyez les bienvenus dans l'émission À la limite. Les limites sur lesquelles nous allons nous tenir en équilibre aujourd'hui sont les limites d'un genre musical au contour diffus, la musique minimaliste. L'expression circule depuis une cinquantaine d'années et pourtant elle s'applique couramment aux partitions que composait Erik Satie dans sa jeunesse il y a presque 150 ans.

Le pianiste François Mardi-Rossian dans la deuxième Gnossienne d'Éric Satie. Certains spécialistes du compositeur comme Vincent Lajoigny ont présenté il y a une vingtaine d'années le compositeur des Gnossiennes comme un précurseur de la musique répétitive et avec elle de la musique minimaliste. Et depuis, il est devenu très courant de présenter Satie comme un minimaliste avant l'heure, faute de pouvoir lui donner une étiquette stylistique plus continentale. Mais en partant du principe que l'esprit du minimalisme a commencé avant la lettre, on pourrait remonter bien plus loin dans l'histoire de la musique. D'ailleurs, Steve Reich va jusqu'à revendiquer l'influence du chant grégorien de Perrotin. Et au petit jeu qui consiste à chercher des ancêtres putatifs aux minimalistes américains, des musiciens comme Simon-Pierre Bestion de l'ensemble La Tempête vont jusqu'à poser Bach comme une musique minimaliste, jusqu'à faire un album concept, Bach minimaliste, où la musique du XVIIIe siècle côtoie les minimalistes estampillés comme Henryk Goretzky ou John Adams, que l'on rencontrera plus loin dans cette émission. Tout se passe alors comme si il suffisait d'enrouler des formules sur elles-mêmes pour donner à la musique un caractère si planant qu'elle n'a plus d'autre terme pour se définir que minimaliste. Dans son album Satie et les gymnopédistes, dont nous venons d'entendre une plage, François Mardi-Rossian met en avant des compositeurs dont la musique reçoit bien volontiers l'étiquette minimaliste, même si elle trouve des ancrages historiques beaucoup plus proches des premières œuvres de Satie, comme les Gnossiennes ou les gymnopédies, que dans l'œuvre des minimalistes que l'on pourrait dire officiels comme Philip Glass ou Steve Reich. Voici par exemple trois Various Occupations du compositeur suédois né en 1987, Adrian Knight.

3 des Various Occupations du compositeur suédois Adrian Knight par le pianiste François Mardi-Rossian, extrait de son disque Satie et les gymnopédistes. Alors il y a un compositeur couramment composé à Satie pour les indications de caractère très poétisées qu'il mettait sur ses partitions, mais aussi pour les formes musicales quasi diaphanes qu'il formait à partir de partitions très peu chargées. Comme Satie, le compositeur catalan Federico Mompou utilisait la transposition pour casser la monotonie sans se priver de la répétition dès le début des années 1910, et comme Satie, il faisait des partitions sans barre de mesure pour laisser les repères métriques fluctuer dans l'immanence de thèmes très simples, souvent aériens, presque toujours flottants. Mompou avait d'ailleurs composé des variations sur un thème de Chopin qui semble chercher dans un dépouillement au bord du désossement une sorte de vérité spectrale de la valse de l'adieu où variation rime avec décomposition.

Le pianiste Moisés Fernández Villa dans le thème et les trois premières variations sur la valse de l'adieu de Chopin par Federico Mompou, avec à l'instant cette troisième variation pour la main gauche qui atteint un dépouillement qui ferait prendre l'épure pour une valeur paradoxalement pleine. On dit parfois que la première fois que l'on a parlé de musique minimale, c'est le 30 mars 1972 dans un article du Village Voice signé Tom Johnson intitulé L'approche minimale du ralenti. Tom Johnson commentait alors trois pièces données à l'église presbytérienne de Greenwich Village, une pièce de Stuart Marshall, une autre de Marie Lucier et une troisième d'Alvin Lucier, The Queen of the South, où quatre chanteurs étaient assis autour d'une plaque métallique carrée d'environ 1 mètre de diamètre, saupoudrée de sable. Et quand les chanteurs vocalisaient dans leur microphone, la plaque métallique vibrait et le sable se transformait en faisant des motifs différents. L'article raconte que ce soir-là, l'ambiance était très religieuse, tout le monde fixait le sable qui se déplaçait en faisant des motifs complexes. La performance a été réenactée le 6 avril 2019 au conservatoire Giuseppe Verdi de Turin par les étudiants de l'école de musique électronique, ce qui nous permet de donner un aperçu de ce que cela pouvait donner.

À l'écoute de cette reconstitution de la performance, comme à la description de Tom Johnson de cette pièce pour son électronique, surface sensible, matériaux épars, c'est un système de moniteur vidéo en circuit fermé, on comprend que ce genre de proposition s'attire une attention recueillie, une quasi-fascination pour le ralentissement des événements sonores et pourquoi pas la recherche de nouveaux plans de réalité, si ce n'est même d'état modifié de conscience. Alors quand, 10 ans plus tard, en 1982, Tom Johnson tombe dans l'hebdomadaire Newsweek sur l'affirmation selon laquelle les initiateurs du minimalisme sont Terry Riley, Steve Reich et Philip Glass, il n'a pas pu résister à l'envie de réagir d'une façon qu'il qualifie lui-même de sarcastique en écrivant dans Village Voice à nouveau pour dire que ces trois compositeurs représentaient un type particulier de musique minimaliste qui est la musique répétitive, dont ils sont d'ailleurs moins les inventeurs que les adaptateurs quand on se rappelle que Reich a eu l'idée de musique de croche constante et de polyrythmie cyclique au cours d'études menées au Ghana, tandis que Philip Glass avait lui-même étudié en Inde avant de composer Einstein on the Beach.

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2: Nous ne sommes pas là à la limite du minimalisme, puisque nous sommes même censés être ici en plein dedans. Il est historiquement indéniable que Philip Glass fait partie, avec Terry Riley et Steve Reich, de ce qu'on appelle les minimalistes américains, même si Tom Johnson explique que leurs sources ne sont pas si américaines, ou bien dans un sens justement melting pot, puisque si la musique de Glass connaît alors un tel retentissement, c'est aussi que le spectacle de 1976 est mis en scène par Bob Wilson dans son récent livre intitulé « La musique minimaliste », Renaud Machard raconte que dès 1971, 5 ans avant Einstein on the Beach, Bob Wilson est propulsé dans les intelligentsias françaises par l'invitation au Festival mondial du théâtre de Nancy, qui lui vaut l'admiration du poète Aragon, qui à propos du spectacle « Le regard du sourd » écrit carrément dans les lettres françaises « Je n'ai jamais rien vu de plus beau en ce monde depuis que j'y suis né, jamais aucun spectacle n'est arrivé à la cheville de celui-ci, parce qu'il est à la fois la vie éveillée et la vie aux yeux clos, la confusion qui se fait entre le monde de tous les jours et le monde de chaque nuit, la réalité mêlée au rêve, l'inexplicable de tout dans le regard du sourd. » Pour Tom Johnson, l'idée du minimalisme est beaucoup plus large que la plupart des gens ne le pensent. Elle inclut, par définition, toute musique qui travaille avec des matériaux limités ou minimaux. Il fait donc de 4 minutes 33 de John Cage un ancrage de la musique minimaliste, en même temps qu'une ouverture vers les musiques silencieuses, qui, minimalistes dans leur forme, ne sont pourtant que rarement reconnues comme minimalistes. Peut-être parce que le dénuement ne s'assortit d'aucun travail de répétition. C'est ici le pianiste Jock McAlpin qui interprète For the Silence, une des plages de la pièce de Tom Johnson, Organ on Silence for Piano.

Le pianiste John McAlpin dans For the Silence, la sixième section de la pièce Organ and Silence for Piano de Tom Johnson. Il y a un compositeur à qui les experts S minimalisme n'aiment pas donner le titre de minimaliste et qui pouvait pourtant faire des œuvres aux dynamiques très très étales, aux durées très très très étirées. C'est l'américain Morton Feldman. C'est donc ouvertement en opposition à Tom Johnson que dans le livre La musique minimaliste, le critique Renaud Machard explique que oui, les spécialistes du minimalisme n'aiment en généralement pas qu'on associe Morton Feldman à cette esthétique. Il rappelle, à juste titre, qu'il ne faut pas confondre la raréfaction du matériau sonore, typique de Feldman, avec les principes moteurs du minimalisme, sous-entendu la répétition. Pourtant, Morton Feldman, oui, s'en prend au format attendu de la musique contemporaine. Il écrivait « Ce dont le monde n'a pas besoin, c'est d'une nouvelle pièce contemporaine de 20 minutes. Nous n'en avons pas besoin. Nous avons besoin d'une bonne pièce d'environ 1 heure et demie en un seul mouvement qui commence vraiment à se développer 40 minutes plus tard lorsqu'il est temps. » Et le fait est que Morton Feldman s'est beaucoup illustré à faire des œuvres qui parfois pouvaient même durer plusieurs heures. L'une de ses œuvres emblématiques est Three Voices. Voici un extrait, Slow Valse, interprété par Johann LaBarbara.

Même si la musique de Morton Feldman repose souvent sur des patterns qui évoluent lentement dans une durée qu'il entretient sans orientation, le fait est que sa musique n'est pas dans les histoires consacrées du minimalisme, malgré le fait qu'elle répond pleinement à la définition élargie donnée par Tom Johnson. Tom Johnson qui quitte New York en 1983 pour s'installer en France et s'apercevoir alors que l'Europe avait aussi son lot de compositeurs minimalistes, quoique non américains. Coïncidence de date peut-être significative. En 1976, l'année où Philip Glass avait créé Einstein on the Beach, le compositeur estonien Arvo Pärt sortait d'une crise créative de plusieurs années en changeant radicalement de style, en quittant complètement le langage d'avant-garde dans lequel il avait évolué au cours des années 60, pour ouvrir un nouveau style qu'il appelle tintinabuliste et qui, sans qu'il l'ait forcément cherché, est désormais une espèce d'emblème de la musique minimaliste d'origine européenne.

Le pianiste Matteo Ramon Arévalos dans Fouralina d'Arvo Pärt. Et alors, si on continue comme ça de tirer le fil de cette année 1976, qui avait d'ailleurs été caniculaire, après Einstein on the Beach de Philip Glass et Fouralina d'Arvo Pärt, c'est cette même année que Henryk Gorecki compose sa troisième symphonie, dite Symphonie des chants douloureux, composée en trois mouvements qui tous les trois sont des lento. Voici le deuxième, interprété par The London Sinfonietta, dirigé par David Zinman.

0: La soprane Dawn Upshaw avec David Zinman à la tête du London Sinfonietta dans le deuxième mouvement de la troisième symphonie de Henryk Gorecki. On projette quelquefois dans ses musiques minimalistes des notions de consolation, de résilience, de réparation. Ces musiques sont très souvent reprises par les cinéastes pour coller sur des images d'après-catastrophe et en effet les compositeurs minimalistes s'associent parfois d'eux-mêmes à l'accompagnement de grands traumatismes. En 2002, un an après l'attaque et l'effondrement des tours du World Trade Center de New York le 11 septembre 2001, John Adams prend sa part à la reconstruction des consciences en composant une œuvre On the Transmigrations of Souls, dans laquelle on entend une très longue litanie de noms récités avec la monotonie d'un mantra, les noms des victimes de l'attentat pris dans une nappe orchestrale qui semble dire on ne vous oubliera pas et d'ailleurs on ne pourra plus jamais vivre avec la même insouciance. Musique de résilience, disais-je, ici interprétée par le New York Philharmonic et le New York Choral Artist dirigé par Lorin Maazel.
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2: missing.
1: John Flory, Christina Flannery,
2: missing.
1: John Flory, Christina Flannery, Lucy Fisher, Richard Simpson, Flory, Lucy Fisher, Richardina Flannery,
2: missing.
1: John Richard Fitzsimmons,
2: missing.
1: John Richard Fitzsimmons, Christina Flannery,
2: missing.
1: John Florio, David Flannery,
2: missing.
1: Joseph W. Flann, David Flann, John,
2: missing.
1: Joseph W. Flann,
3: Helen
1: John,
3: D. Cook,
1: Joseph
2: missing.
1: W. Flann, John,
3: Helen D. Cook,
1: Christina Flannery,
2: missing.
1: Joseph W. Flann,
3: Helen D. Cook,
1: Christina Flannery, Carl
3: Helen D. Cook,
1: Carl Flickinger,
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Laurine Mazel à la tête du New York Philharmonic, du New York Choral Artist et du Chœur des Jeunes de Brooklyn dans un extrait de On the Transmigration of Souls, une pièce que John Adams compose en 2002 à la suite des attentats du 11 septembre 2001. La nécessité de recueillement consiste alors à retirer toute aspérité à la forme musicale. On entend très bien comme le traumatisme a placé le monde dans une sorte d'hébétude dans laquelle la musique de John Adams essaye de retracer les contours d'un faisceau lumineux au bout du tunnel, et à force, on viendrait à imaginer que la musique minimaliste est la musique d'une époque qui cherche à se purifier des horreurs du passé, et dans un même mouvement de liquidation totale de siècles de démesure humaine, pourquoi pas même purger toutes les charges mentales qui s'empilent dans les vies trop connectées. Renaud Machard relève l'hyperprésence du mot minimalisme dans le monde contemporain, par exemple au rayon développement personnel, comme dans le titre de Fumio Sasaki, L'essentiel et rien d'autre, ou Comment le minimalisme peut vous rendre heureux, ou celui de Sophie Tollet, Un an de minimalisme qui veut offrir les clés d'une transition minimaliste destinée à se simplifier la vie. C'est peut-être cette transition qui fait dire à la pianiste Shani Di Luca que les minimalistes sont les chamans des temps modernes. Après une déclaration aussi engagée, on entendrait du minimalisme dans ses choix de répertoire, comme quand elle joue la compositrice américaine Amy Beach.

La deuxième des pièces opus 128 de Amy Beach par Shani Di Luca. Quand la pianiste Shani Di Luca dit que les minimalistes sont les chamans des temps modernes, elle semble faire du minimaliste le synonyme de l'hypnotiseur ou bien du réparateur. Minimaliste est encore un mot assez passe-partout pour que la musique dite minimaliste ne soit pas prête de se tarir, comme écrivait Edward Strickland dans l'ouverture de Minimalism Origins. La mort du minimalisme est régulièrement annoncée, ce qui pourrait être la preuve la plus flagrante de la permanence de ce pouvoir. Cette permanence est peut-être la conséquence directe du flou de ses contours qui pourrait très bien se contenter de rester purement émotionnel quand ça détend. C'est donc que ce n'est pas maximaliste. Alors faisons un petit test. Nous allons écouter deux extraits d'œuvres. L'une est composée par un pilier du minimalisme alors que l'autre vient d'un compositeur éloigné des histoires du minimalisme. Reste à savoir laquelle est laquelle. Voici la première.

Était-ce l'œuvre d'un compositeur pilier de la musique minimaliste ou d'un compositeur qui en reste éloigné? Si ce n'est pas celle-ci, c'est donc l'autre. Voici la deuxième référence de notre petit test.

À l'issue de ces deux écoutes à l'aveugle, voici la réponse. La première musique était une étude pour piano du très officiellement minimaliste Terry Riley, tandis que la seconde était un extrait des variations symphoniques de Kakoïsrou Saporji Sorabji, compositeur anglais dont l'œuvre des années 1930 a beau avoir bien des traits de la musique minimaliste, elle est arrivée encore trop tôt pour figurer dans les tablettes de l'esthétique en question. Peut-être alors qu'il faudrait tout simplement parler de pré-minimaliste. Mais le paradoxe, c'est qu'il aura fallu qu'arrive l'idée d'un post-minimaliste pour que se développe une attention particulière aux compositeurs que l'on pourrait dire pré-minimaliste. Au Village Voice, Tom Johnson a eu pour successeur Kyle Gann, qui à son tour a dû statuer sur le minimalisme jusqu'à lui parler en effet de post-minimalisme sur son site kylegann.com. Il définit le post-minimalisme comme le recours à la pulsation régulière, à la tonalité diatonique, voire à des archétypes formes du minimalisme, mais aussi à l'intégration d'idées issues d'une impressionnante palette de sources musicales. Par-delà sa façade de liste, le post-minimalisme, nous dit-il, est un grand melting pot au sein duquel toutes les musiques du monde nagent de conserve de manière discrètement harmonieuse. Alors un des exemples pourrait être les Time Curved Preludes, dans lesquels William Duckworth utilise des gammes modales et synthétiques, des bourdons qui viennent planer dans des formes qui empruntent autant à Satie qu'au bluegrass banjo picking ou au style de jeu de piano de Jerry Lee Lewis, le tout dans des structures additives, réductrices et cumulatives créées par Duckworth à partir de la série de Fibonacci, parce que oui, la musique minimaliste a aussi droit au nombre d'or.

Le pianiste Neely Bruce, enregistré en 1999 dans un extrait de The Time of Preludes de William Duckworth, dans ce mouvement de redécouverte d'œuvres importantes de l'histoire du minimalisme enfouies dans les oubliettes, il y a une des pièces peut-être les plus substantielles et les plus importantes de ce répertoire qui est restée pratiquement inconnue jusqu'à très récemment, qui s'intitule November de Dennis Johnson. Alors pour vous en faire l'histoire, en 1958, le compositeur Lamonte Young était encore étudiant à l'université de Californie à Los Angeles. Parmi ses camarades compositeurs, il y avait donc Dennis Johnson qui allait vite abandonner la musique pour faire des mathématiques, mais qui avait écrit une pièce fleuve pour piano, une pièce de près de 6 heures, dont il n'existait que la partition non publiée, et puis une cassette audio de 120 minutes conservée par Lamonte Young, qui un jour l'a confiée à Kyle Gann, le critique de Village Voice dont je vous parlais tout à l'heure. Kyle Gann a été emballé, il est donc entré en contact avec Dennis Johnson, le compositeur, qui lui a donné accès à la partition, ce qui a permis aux critiques d'en organiser la reprise. Et c'est comme ça qu'il y a une dizaine d'années, le pianiste R. Andrew Lee a pu l'enregistrer dans une version de 4 heures. Alors, outre sa durée prodigieuse, November anticipe de nombreuses tendances de la musique minimaliste, alors qu'elle a été écrite à la fin des années 50. Tonalité diatonique, processus additif, répétition de petits motifs, une œuvre magnifique, lente et introspective, qui a bien failli donc être entièrement perdu.

Air and Woolly dans un extrait de November de Dennis Johnson. Dennis Johnson, compositeur donc aux origines du minimalisme, même s'il n'en a jamais pris le statut de fondateur. Alors après les pré-minimalistes retrouvés et les post-minimalistes plus ou moins reconnus, nous allons terminer ce numéro de À la limite consacré aux bordures d'une esthétique aux contours flous avec deux compositeurs effectivement sous-évalués en tant que minimalistes alors que évidemment très proches de cette esthétique. Voici dans l'interprétation très récente du pianiste Denis Chouillet de Win Mosaïque d'un compositeur français, Frédéric Lagneau, disparu en 2010 et dont les œuvres procédaient beaucoup par soustraction de matériaux. Plus qu'il ne cherchait le dépouillement sur lui-même, eh bien il l'atteignait quand même toujours à coup sûr.

Le pianiste Denis Chouillet dans Wine Mosaic numéro 1 et 2 de Frédéric Lagneau. Dans les commentaires qui prolifèrent autour des œuvres minimalistes, il y a quelquefois l'idée que c'est une musique simple en apparence, mais qu'elle ne l'est pas dans sa confection. Sous-entendu, si elle est trop simple, c'est donc qu'elle n'est pas minimaliste. Et c'est peut-être ce qui explique que le dernier compositeur que nous allons entendre n'apparaît pas dans les fresques historiques de la musique minimaliste, alors qu'il ne fait aucun doute à son écoute que sa musique semble en avoir tous les attributs. Il s'agit de l'anglais Howard Skempton, dont voici Alento, composé en 1990, alors que le compositeur était âgé de 43 ans, une œuvre ici interprétée par le BBC Symphony Orchestra dirigé par Mark Wigglesworth.

0: Mark Wigglesworth à la tête du BBC Symphony Orchestra dans Lento de Ward Kempton. Une économie de moyens qui confine au prosaïsme, justement peut-être trop arte povera pour être tout à fait minimaliste malgré un cousinage évident. Voilà qui nous offre une conclusion parfaite pour cette émission qui explorait les bordures de la musique dite minimaliste. C'était À la limite, une émission écrite et racontée par David Christoffel, réalisée par Sacha Unger. 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
3: La langue française est un cadeau pour le jazz. Voici le troisième chapitre d'une démonstration toute simple et musicale. Des standards de l'American Songbook, dotés de paroles francophones, nous arrivent avec un autre souffle, mais aussi des chansons françaises qui trouvent leur voix, jazz, de Brassens à Gainsbourg, de Gershwin à Legrand.

Les 6½, enregistré en 1999 pour une traduction en français d'un standard de George Gershwin et son frère Aera qui a composé les paroles. Et pour cette version, Guylaine Delassus a fait la traduction pour les solistes Patricia Ouvrard et Marc Thomas. Avec eux, une section rythmique qui est un fabuleux trio indépendamment du groupe. Pierre de Bettmann au piano, Christophe Wallem contrebasse, Benjamin Enoch à la batterie, que l'on a pu entendre sous le nom de Prisme, mais c'est une autre histoire. Gershwin chantait en français, c'est un bon départ pour la voix du standard. Maintenant, imaginons un texte de Louis Aragon que Georges Brassens a mis en musique et que John Clayton Jr. arrange pour une voix. Ah mais quelle voix !

Et on quitte le studio en douceur avec les notes d'accordéon de l'exceptionnel Franck Marocco pour un postlude à Nina Simone qui chantait la musique de Georges Brassens sur un texte de Louis Aragon, le tout arrangé par John Clayton. Il n'y a pas d'amour heureux. Un disque intitulé simplement Brassens, écho du monde, qui est paru en 1993. La voix du standard se raconte et se chante en français pour un troisième chapitre riche de pépites et de découvertes, comme les autres. La Suisse romande a connu il y a quelques années un groupe exclusivement féminin qui a eu un très beau succès, Four Roses, à la clé des compositions originales comme celle-ci.

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1: Le groupe Four Roses avec la voix de Florence Chitakumbi. Florence Melnotte est au piano, elle signe aussi cette chanson intitulée « Avec le vent ». Caroline Hoffler est à la basse, Béatrice Graff à la batterie, un enregistrement qui a été réalisé en mai 2000. Au fait, et si on chantait son doudou ? Cécile McLaurin-Salvant.

0: avec le piano solide de Sullivan Fortner et le saxophone alto de Godwin Lewis pour accompagner la voix de Cécile McLaurin-Salvant. On est à Brooklyn en 2022. Un disque intitulé Melusine, paru chez Nonesuch Records sous le nom de Cécile McLaurin-Salvant, chanteuse née en Floride d'une maman française et un papa haïtien. Elle a commencé par le piano, puis le chant classique, trouvera le temps d'obtenir en France un bachelor en droit et cumule sans se presser les Grammy Awards. Elle aime autant le baroque que le jazz, que voilà un CV étoilé. La chanteuse qui nous vient maintenant, qui nous revient même, est française elle aussi, d'une maman française et un papa dominicain, et cumule elle aussi les récompenses. Cyril Aimé chante Michel Legrand.
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Une des nombreuses merveilles de Michel Legrand, qu'il a composée pour un film intitulé The Happy Ending en 1969. 50 ans plus tard, Cyril Aimé nous en donne sa version avec le New Orleans Jazz Orchestra d'Adonis Rose, qui dirige et joue la batterie, un enregistrement réalisé à la Nouvelle-Orléans entre 2019 et 2020. Parmi les Helvètes stars, il y en a qui sont comédiens ou comédiennes, chanteurs ou chanteuses bilingues et qui cumulent les étoiles. Comme par exemple Michael von der Heide qui chante Corinne Courchelas.

La comédienne, musicienne et compositrice grisonne Corinne Courchelas a écrit cette chanson pour Michael von der Heide au début du siècle, le 21e. Elle avait entendu à la radio la phrase « Je dis, je t'aime » et avec un très joli jeu de mots, elle en a fait cette chanson « Je dis, amour » pour Michael von der Heide. Deux immenses artistes suisses pour une chanson qui parle d'amour, façon pop d'abord à l'origine bien sûr, puis la version jazzifiée qu'on vient d'entendre et même big bandisée par le Swiss Jazz Orchestra en 2009 qui groove à merveille sur ce disque intitulé « Blue Traum ». Vous écoutez la voix du standard qui se chante en français aujourd'hui, vous l'aurez compris. Autre possibilité, une chanteuse sud-coréenne qui chante une auteure et dramaturge française. Yoon Sun-na chante Marguerite Duras.

je n'ai pas résisté à vous faire partager la voix du trompettiste Roy Eldridge qui chante en français ce blues d'amoureux déçu. On est à Paris en 1950 et c'est Benny Vasseur qui lui donnait les répliques au trombone. Juste avant, on a entendu la chanteuse Yoon Sun-na qui chantait un texte de Marguerite Duras, India Song, musique du film éponyme qu'elle a réalisé en 1975, musique signée de Carlos D'Alessio. Avec Yoon Sun-na, Ulf Wakenius était à la guitare et Lars Danielsson au violoncelle, une session de 2008. Disons-le, le jazz s'accommode très bien du français et inversement. Ce n'est pas une découverte, mais les chefs-d'œuvre à découvrir ou se remémorer sont décidément nombreux et aussi solides dans le temps que leurs homologues anglophones. Après Yoon Sun-na qui chante Marguerite Duras, voici Elina Douni qui chante Serge Gainsbourg.

Par-dessus le parfait ostinato de la contrebasse de Ben Suster, la voix d'Elina Douni nous éclaire cette mélodie magique de Serge Gainsbourg, la javanaise. Avec eux, Colin Vallon au piano et Norbert Famater à la batterie. Un modèle de sobriété sans sacrifier un solo de piano qui flirte à chaque instant avec les limites de cette même sobriété. Pour la prochaine chanson, le pianiste français Baptiste Trottignon a invité la chanteuse Mélodie Gardot pour chanter un texte de Christophe Miossec. 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

Mon fantôme, Christophe Miossec pour les paroles, Baptiste Trottignon pour la mélodie et le piano, Thomas Bramery à la contrebasse, Jean-Baptiste Laya à la guitare pour accompagner Mélodie Gardot. Vous écoutez La Voix du Standard et nous accueillons maintenant une chanteuse qui a donné au jazz francophone un vrai vent de fraîcheur par son amour des mots et des grands compositeurs qui ont révolutionné cette musique. Camille Berthaud chante Charles Mingus. Nous partons au concert à Berlin le 13 avril 2022.

Deux compositions célèbres de Charles Mingus auxquelles Camille Berthaud a donné des paroles en français. Goodbye Pork Pie Hat, suivi de Self-Portrait in Three Colors. Elle était ici l'invitée du clarinettiste de basse Magnus Lindgren, qui a écrit des arrangements. Danny Grissett était au piano, Tony Lakatoche au saxophone ténor. Sur ce disque issu du concert donné à Berlin, à la Kammermusiksaal, le 13 avril 2022. Camille Berthaud est née à Paris, elle a étudié au conservatoire le classique, puis le jazz. Elle se fera vite remarquer dans le monde du jazz qui perçoit sans hésiter ses qualités d'improvisatrice et de swing, son talent aussi pour donner des mots français au jazz, on l'a entendu. Après Charles Mingus, elle a choisi pour un autre disque, Jimmy Rowles, qui a donné au jazz une de ses plus belles ballades, The Peacocks.

avec le batteur Antoine Paganotti qui ferme la porte, comme on dit. The Peacocks de Jimmy Rolls devient cette nuit grâce aux paroles et la voix de Camille Berthaud, avec elle Olivier Huttman au piano et Gildas Boclet à la batterie. Antoine Paganotti, je l'ai dit, à la batterie. Un disque de 2015 enregistré en France. Pour nous quitter aujourd'hui, je vous propose de garder cette même lumineuse mélodie et la confier à une clarinettiste hors du commun, Anat Cohen, qui rencontrait le pianiste Fred Hersch lors d'un concert au Healdsburg Jazz Festival en 2016.

0: C'est ici que nous devons nous séparer d'Anat Cohen à la clarinette et Fred Hirsch au piano, enregistré au Helzberg Jazz Festival qui se trouve en Californie, c'était le 11 juin 2016. Une ultime version de The Peacocks de Jimmy Rolls aujourd'hui. La voix du standard se termine, elle était possible grâce à la réalisation de Gilles Hausamann, que je remercie ici. Vous écoutez RTS Espace 2, merci de nous avoir choisis. Je vous souhaite une belle après-midi qui commence avec le journal de la mi-journée, il est 13h.
1: Bonjour, la politique vaudoise en ébullition à 6 mois des élections cantonales. Alors que la ministre centriste Valérie Dietli maintient le suspense, la socialiste Jessica Jacou annonce

0: Point J, aujourd'hui, on s'intéresse au test ADN avec le regard critique du généticien Vincent Castella. Côté météo, la journée s'annonce ensoleillée et chaude, 33 degrés maximum. Nous sommes ensemble pour la prochaine demi-heure. Bienvenue dans Stouz 30. L'heure de la rentrée politique n'a pas officiellement sonné dans le canton de Vaud et pourtant les événements s'enchaînent déjà. Après la conférence de presse surprise de Valérie Dittli hier pour dénoncer une violation de ses droits, c'est une candidature pour le ticket socialiste au Conseil d'État qui est dévoilée ce matin, Céline Saut, celle de Jessica Jacou.
1: Oui, la conseillère nationale annonce dans 24 heures qu'elle est partante, qu'elle se voit quitter la politique fédérale pour permettre au canton d'ouvrir un nouveau chapitre orienté sur les citoyens, lit-on dans son interview, plutôt que sur les crises interpersonnelles des ministres. On appréciera donc la précision dans le contexte actuel. L'avocate se rêve donc sur le ticket socialiste pour reprendre la majorité au gouvernement en 2027. Il y aura 3 places sur ce ticket. Dessus devrait évidemment figurer Roger Nordman, qui est entré au printemps au gouvernement, et donc 2 autres candidats ou candidates. Jessica Jacou est la première annoncée, mais il reste d'autres papables qui réfléchissent encore, comme Brenda Tuosto, Samuel Bendaon ou Alexandre Demetriades. Les intéressés ont jusqu'à samedi prochain pour donner leur réponse à leur section régionale. Le Congrès socialiste désignera le 26 septembre ces 3 candidats.
0: Et on l'évoquait, Céline, la conseillère d'État Valérie Dittli doit, elle, se déterminer mardi sur son avenir.
1: Oui, la ministre centriste qui a convoqué, on en a beaucoup parlé hier, la presse pour présenter un avis de droit commandé par ses soins qui montre que ses droits ont été bafoués dans l'affaire Mélan. Un point de vue immédiatement contre-attaqué par les autres membres du Conseil d'État dans un autre avis de droit interne. Bref, un nouvel épisode de crise au sein de ce gouvernement vaudois à 6 mois des élections. Et alors, vous l'avez dit, qu'on ne sait toujours pas si Valérie Dittli veut se représenter. Elle fait durer le suspense. Elle a jusqu'à mardi soir pour donner sa réponse à la présidence de son parti. Hier soir dans Forum, Valérie Dittli parlait toutefois d'un malentendu sur cette date. Or, cette date est bien maintenue selon les documents du centre. Reste à savoir si la ministre répondra réellement à son parti ce mardi.
0: Merci Céline. Et à noter que les ministres sortants, Isabelle Moret, Frédéric Borloo, Christelle Huizier et Vassilis Venizelos briguent tous un nouveau mandat. L'UDC, Jean-François Thuillard et la Vert libérale Virginie Cavalli sont aussi candidats pour l'élection au Conseil d'État. Les mesures de contrainte de Jacques et Jessica Moretti sont prolongées. Prévenus dans l'enquête sur l'incendie de Crans-Montana, les patrons du Constellation n'ont toujours pas le droit de quitter le territoire suisse. Ils doivent aussi se présenter tous les jours auprès d'un poste de police. Et ce, pour au moins encore 90 jours. Les époux Moretti ont demandé un aménagement de leur peine pour pouvoir effectuer leur contrôle quotidien en visioconférence. La justice n'a pas encore tranché sur ce point. 31 km et 2200 mètres de dénivelé positif. Ils et elles sont déjà nombreux à avoir relevé le défi de la mythique course Cirzinal ce matin. La 5e édition est en cours et Patrick Delétro, vous êtes sur la ligne d'arrivée. Il y a beaucoup d'ambiance, on imagine, dans le Val d'Anivier en ce moment.
2: Oui, effectivement, beaucoup d'ambiance. On a dû s'écarter de la ligne d'arrivée, d'ailleurs, tellement il y a d'ambiance. Et que vous soyez, que vous couriez, que vous soyez spectateur ou bénévole, cette course, elle vous fait vivre des moments particuliers qui sont illustrés peut-être par cette image ce matin sur la ligne d'arrivée du directeur de course qui accueille chaque participante et participant, chacune et chacun qui a pris le départ à 5 heures ce matin. Parmi eux, une légende de la course. Il l'a remportée il y a 20 ans. Il est de la région, il est à Niviard. Il s'agit de Tarsis Ancet. Parti aujourd'hui sans prétention aucune avec sa fille. À l'arrivée, il a fallu un certain temps pour qu'il réussisse à maîtriser ses émotions.
3: C'est beaucoup d'émotions. C'est autre chose, mais c'est des émotions terribles. Je ne m'attendais pas à avoir autant d'émotions. Depuis que j'ai su que j'arrivais au bout, j'ai dit ouais, c'est quand même un truc de fou cette course. Tout au long, on se rend compte quand on n'est pas tout devant, le travail qui se fait à côté, la beauté des paysages, les bénévoles, comment ils t'encouragent, tout le monde, c'était juste incroyable. Moi, j'hallucinais de voir autant de gens qui étaient là pour encourager tout le monde. Mais c'est vrai que c'était un moment assez hors du temps. Pourtant, je sais même pas combien de fois j'ai fait Cirzinal, mais ça n'a pas d'importance le nombre de fois, mais il y a des Cirzinals qui marquent plus que d'autres.
2: On a vu beaucoup d'émotions sur l'arrivée ce matin. Les populaires qui continuent d'ailleurs à franchir la ligne, les élites, elles et eux, sont attendues dès 13h25 environ.
0: Et cette course est à suivre sur RTS2. Patrick Delettreau, merci, en direct de Zinal. Direction le sud des Alpes à présent. Virginie Efira, honorée hier soir sur la Piazza Grande, l'actrice belge a reçu

0: le Léopard Club Award pour l'ensemble de sa carrière. Une rencontre avec le public a également eu lieu ce matin, avant la projection cet après-midi du film Soudain de Ryusuke Hamaguchi. Un film qui a valu à Virginie Efira la Palme d'Or de la meilleure actrice cette année à Cannes. Hier soir, au moment de recevoir son prix, la star du cinéma français a dit tout le bien qu'elle pensait du festival.
1: Merci beaucoup. C'est vraiment pour moi une joie, une chance et un immense privilège d'être ici avec vous, de recevoir ce prix. Ça me vient comme ça très fort quand je vous vois sur cette place, et je sais que vous étiez nombreux hier aussi pour voir des films, que Locarno est peut-être le festival de la plus grande croyance dans le public. Dans l'idée qu'on est tous, nous spectateurs, j'en suis une aussi, comme vous, avides de films qui nous pénètrent, qui nous bouleversent, qui innovent, qui nous apportent quelque chose de supérieur, et qu'on n'est pas des entités finies au désir prévisible, qu'on a envie d'être surpris, quoi. Et Locarno a vraiment cette chose-là, cette confiance dans le public, et ça me fait chaud au cœur.
0: Virginie Efira hier soir à Locarno. Dans l'actualité internationale, un drone a explosé ce matin en Bulgarie, près de la frontière avec la Roumanie. L'incident s'est produit près du gazoduc transbalkanique qui relie la Turquie à l'Ukraine. Il n'y a pas de victimes selon le gouvernement bulgare. France, Espagne ou encore Grèce, voilà plusieurs semaines que des feux de forêt ravagent le sud de l'Europe. De quoi s'interroger sur notre préparation face à ce risque qui s'intensifie sous l'effet du changement climatique. L'ONU, en tout cas, tire des enseignements de cet été marqué par une sécheresse persistante et des incendies, Marie Giovannola.
2: Et le mot-clé, c'est la prévention. Kamal Kishore est représentant spécial du secrétaire général des Nations Unies pour la réduction des risques de catastrophe.
3: Prevention.
4: On dit que prévenir, c'est guérir. Mais ici, la prévention est le remède. Nous devons investir davantage dans la prévention des feux de forêt que dans leur lutte. Un plan de prévention des incendies doit s'inscrire dans le cadre d'un bon plan de gestion forestière. Il s'agit donc de se demander, par exemple, comment débroussailler la surface de la forêt qui contient des matériaux combustibles avant la saison chaude. Comment créer des pare-feux entre les différentes parties de la forêt. Comment créer et entretenir des plans d'eau au sein même des zones forestières. Comment collaborer avec les communautés qui vivent à proximité de la forêt et comment investir dans un système d'alerte précoce performant afin de détecter les premiers signes d'incendie le plus rapidement possible.
2: Entendez par là, ne pas se contenter d'acheter des canadairs et de former davantage de pompiers. Le Portugal l'a justement compris après des incendies dévastateurs en 2017.
4: Ils ont commencé à consacrer davantage de moyens à la prévention, à collaborer avec les communautés, à investir dans des mesures spécifiques en forêt pour empêcher la propagation des incendies, à fournir du matériel de lutte sur le plan local. Grâce à cela, même lors de feux très importants l'année dernière, les dégâts ont été bien moindres. Investir dans la prévention est la meilleure stratégie économique qui soit. Pour chaque dollar investi, on économise plusieurs fois ce montant en pertes évitées. Ce n'est pas de la philanthropie, c'est simplement une question de bon sens économique.
2: Et les économies potentielles sont gigantesques. 136 milliards de dollars, c'est l'estimation mondiale des pertes liées aux incendies de forêt établies par le réassureur Munich Re pour ces 10 dernières années. Et elle ne tient pas compte des coûts indirects, la perte de biodiversité ou encore les conséquences sur la santé et les écosystèmes.
0: De la fumée en Sicile en ce moment, mais ça n'est pas celle d'un incendie. C'est l'Etna, l'un des volcans les plus actifs au monde, qui a entraîné la suspension des vols arrivant à l'aéroport de Catane. Les départs se déroulent pour l'instant normalement. Voilà pour ceux qui s'apprêtent à partir en Italie peut-être. Si vous envisagez plutôt de vous rendre à Paris dans les semaines à venir, vous pourrez peut-être profiter d'une baignade dans la Seine. La pratique est un succès. Depuis le 4 juillet, les trois bassins publics et gratuits font le plein. En cas de forte chaleur, les festivités pourraient même être prolongée jusqu'en septembre. Ariane Hasler est allée faire un tour du côté du bassin du Bras de Marie, celui qui donne sur Notre-Dame.
5: Mois d'août, Paris, hormis ses touristes, est presque vide, mais dans le bassin, une cinquantaine de nageurs s'ébattent avec leurs bouées jaunes, tandis que d'autres se prélassent sur le petit ponton, ambiance vacances. À l'entrée, il y a celles et ceux qui hésitent, se renseignent, et puis les fans, comme Hélène et son mari Jacques.
6: Génial. L'eau était très bonne, c'est vraiment très agréable. Hein.
5: particulièrement avec l'été là qu'on vient d'avoir aussi particulièrement salutaire.
3: Ah oui, bien sûr. Pour résister à la chaleur, bon, il y a des process qu'on ne peut pas encore employer comme peindre les zincs en blanc parce que c'est une ville patrimoniale, mais avoir l'accès à l'eau, c'est extrêmement important, oui, ouais, c'est évident.
6: Ce qui est dommage, c'est que ça a fermé pas mal de fois, hein, je crois,
3: oui,
6: à cause des problèmes de pollution. Ouais. Donc, on n'a pas pu y accéder pendant plusieurs jours. Ça, c'est, par contre, c'est un peu dommage, mais bon, voilà.
5: La qualité de l'eau, c'est exactement pour cette raison que ces trois amis ne mettront jamais le plus petit orteil dans le fleuve.
7: Vraiment pas, pour le coup, là, vraiment pas. Non. En fait, juste avoir les plantes, la couleur de l'eau...
8: Propre quoi.
7: Ouais. De baigner, non.
8: Tu préfères la mer.
7: Ouais,
8: et ma piscine.
5: À l'inverse, Pauline, les cheveux encore mouillés, on est convaincue, ces bassins changent tout.
7: Moi j'adore, voilà, je trouve ça trop bien, on a l'impression d'être en vacances, c'est le feu. Ça rend beaucoup plus respirable la ville, on a l'impression d'être dans la nature et ça rend vraiment Paris très agréable à vivre.
5: Fut un temps, pas si lointain, où l'idée de se baigner dans la Seine faisait ricaner les sceptiques. Ils sont de moins en moins nombreux. Ariane Hasler, RTS, de retour de baignade.
0: Et pendant que certains plongent dans l'eau fraîche, d'autres s'offrent un petit moment de repos sur un banc. À Sion, par exemple, où la ville s'est fixé l'objectif d'en installer un tous les 50 mètres. La capitale a récemment inauguré son 1000e banc, un ouvrage en chêne et en métal brossé. Son design est propriété de la ville et ça a toute son importance, vous l'entendrez dans ce reportage de Romain Carupt.
9: À m'asseoir sur un banc, 5 minutes avec toi.
10: Ou plutôt en face, pendant une heure, pour voir à quel point le 1000e banc de la ville de Sion est utilisé.
9: Serrant dans ma main tes petits doigts.
10: Bonjour madame, vous êtes assise sur le 1000e banc de la ville de Sion.
11: Je savais pas du tout. J'avais envie de me reposer à l'ombre, alors c'est le banc qui me convenait, mais voilà. Je sais qu'il y en a beaucoup, beaucoup maintenant, c'est formidable.
10: Vous restez combien de temps à peu près ?
11: 2-3 minutes.
10: Et maintenant, c'est un homme qui a pris place sur le banc et qui en fait un autre usage.
12: Aux apéros. Donc, je suis le seul sur le 1000e.
10: C'est ça.
12: J'ai pas fait exprès.
10: Bonjour, madame.
13: Bonjour.
10: Vous êtes une habituée des bancs ?
13: Pas du tout. Je me suis assise là parce que j'attends ma fille.
10: 1000e banc, vous trouvez que c'est beaucoup ou pas beaucoup pour une ville comme Sion ?
13: C'est pas mal, je trouve, non ? Mais certainement pas sur des trottoirs, parce qu'il y en a certains qui sont posés sur des trottoirs. C'est pas ce qu'il y a de mieux.
10: Et voilà Christian Bichenot qui approche. Christian Bichenot, c'est vous, monsieur bon public à Sion ?
14: Oui, j'assume être monsieur bon public. Je suis un romantique. Tôt le matin, c'est des gens qui prennent un petit café avant d'aller travailler. En cours de journée, c'est beaucoup de retraités. En fin d'après-midi, c'est des jeunes collégiens, lycéens. Le même banc, il va avoir plusieurs villes dans la même journée.
10: C'est un investissement important pour la ville ou finalement un banc ça coûte pas si cher ?
14: Souvent les équipementiers, c'est la stratégie du rasoir et des lames. C'est-à-dire que le rasoir il est pas si cher mais les lames ça paye le rasoir après 2 ou 3 fois. Tandis que là, l'avantage d'être propriétaire du modèle et de le faire principalement localement, c'est que on a une section parc et jardin qui est tout à fait capable de faire tout l'entretien des bancs. Et ça c'est une très grande source d'économie.
10: Et après 46 minutes à proximité de ce banc public, toujours pas d'amoureux.
15: Qui se bécote sur les bancs publics, bancs publics, bancs publics, en se foutant pas mal du regard oblique des passants honnêtes.
0: Le reportage de Romain Carupt à Sion. Partir en quête de ses origines grâce à un kit ADN, c'est une pratique de plus en plus répandue. Plus de 50 millions de personnes y ont déjà eu recours à travers le globe. Mais comment fonctionnent ces tests ? Pourquoi les résultats semblent parfois farfelus et peuvent même varier à travers le temps pour une même personne ? Écoutez l'analyse critique du généticien Vincent Castella dans Le Point J.
16: Salut, t'as fait le test ? Et alors ? Cette phrase vous rappelle quelque chose ?
17: Le Covid-19 repart en Europe, hausse de cas.
16: On l'entend à nouveau, de plus en plus, mais dans un autre contexte.
18: Je l'ai fait par curiosité, un peu par hasard, et puis parce qu'il y avait une offre avec un rabais, puis avec une amie, on s'est dit qu'on allait en profiter.
19: Moi qui n'ai pas vraiment d'informations sur ma famille, côté père, j'ai eu envie de faire ce test.
16: Vous aussi, vous connaissez plein de gens qui se sont lancés, comme Camille et Viviane ? Vous peut-être ? Et vous savez comment ça marche exactement, ces tests ADN ? Est-ce que c'est fiable ?
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16: Avec Caroline Stévan et Vincent Castella, responsables de l'unité de génétique forensique du Centre universitaire roman de médecine légale. Ce généticien s'est lui-même prêté aux tests récréatifs, comme il les appelle, et vous verrez, il a eu quelques surprises. Bonjour Vincent Castella.
1: Bonjour.
16: Alors d'abord, expliquez-nous comment ça fonctionne un test ADN.
1: Alors les tests ADN dans le domaine récréatif consistent déjà à recevoir un prélèvement. Donc ces sociétés vont vous demander d'envoyer soit un peu de salive ou soit un frottis buccal. De ce matériel-là, ils vont récupérer l'ADN qu'ils vont ensuite analyser. Cet ADN est compacté sous forme de chromosomes qui se trouvent dans le noyau des cellules. Et en fait, cet ADN est le support de l'hérédité. C'est un petit peu le plan de fabrication des êtres vivants. C'est cet ADN qui va déterminer à quoi vous allez ressembler, notamment. Donc, ils vont analyser beaucoup d'endroits dans l'ADN. Et ensuite, en comparant votre ADN avec l'ADN qui est contenu dans des bases de données, eh bien, ces sociétés peuvent faire des prévisions sur différents éléments, notamment votre origine géographique, d'éventuels liens de parenté, et après des caractéristiques plus personnelles, comme par exemple l'état de santé ou la couleur des yeux ou d'autres éléments.
16: Donc finalement, ces tests récréatifs, je crois que c'est le terme que vous avez employé, c'est pas la même chose que ceux qui prévalaient jusque-là, qui étaient plutôt réservés à des questions vraiment de recherche en paternité ou de criminologie, c'est pas le même fonctionnement?
1: Effectivement, je pense que récréatif ou commercial, ce sont les mots qui s'appliquent le mieux. Il faut se rendre compte que par rapport à des analyses de génétique médicale ou de génétique forensique, c'est des analyses qui sont assez peu réglementées et donc qui sont aussi moins fiables. Dans l'ADN, on a un petit peu plus de 3 milliards de bases, ou de lettres, ces fameuses lettres ATGC qui constituent notre alphabet génétique. Donc on en a un peu plus de 3 milliards et ces sociétés, généralement, en analysent à peu près 700 000 ou plus. Par contre, c'est pas tellement le nombre qui fait la qualité, c'est plutôt toutes les études, on va dire, de validation et de compréhension du fonctionnement de ces marqueurs génétiques qui sont importants. Par exemple, dans les domaines de la génétique médicale ou de la génétique forensique, qui s'occupent de ce qui est criminel et des tests de paternité officielle, reconnue, on utilise toujours des approches qui ont été validées dans différents contextes, différents pays, différents endroits, qui montrent que ces résultats sont fiables. Alors que ces analyses qui sont faites dans le domaine récréatif consistent généralement à associer des données que les participants fournissent, par exemple leur couleur des yeux, est-ce qu'ils préfèrent se lever tôt le matin, ou est-ce qu'ils préfèrent la glace vanille ou chocolat. Et en fait, ces sociétés vont essayer de trouver des associations entre vos caractéristiques génétiques et puis ces différents paramètres.
16: Globalement, ces tests permettent de dire d'où l'on vient ou à qui on ressemble?
1: Généralement, ces sociétés peuvent vous donner des informations sur vos origines, une origine estimée. Et pour ça, donc, ils vont regarder vos caractéristiques génétiques, où est-ce qu'on les retrouve dans d'autres groupes de population. Et donc, ils vont vous associer à des groupes de population. Maintenant, un petit peu une limite par rapport à cette approche-là, c'est que les résultats qu'ils vont obtenir vont dépendre des marqueurs génétiques qui ont été analysés et aussi des bases de données qui ont été considérées. Et encore, en plus des algorithmes utilisés. Parfois, des personnes sont associées à des populations un petit peu inattendues. Certaines populations, en fait, n'ont pas été échantillonnées, ne font pas partie de la base de données. Donc, ces personnes sont associées à des personnes qui sont relativement proches génétiquement, mais qui, forcément, ne sont pas issues de la même population, vu qu'elle n'a pas été échantillonnée. J'étais intéressé aussi à savoir comment est-ce que ces sociétés fonctionnaient et qu'est-ce qu'elles donnaient comme résultat. Et donc, j'ai envoyé mon ADN à une de ces sociétés. J'ai eu plusieurs surprises. Une surprise, c'était que je suis quelqu'un d'assez local, entre la région vaudoise et fribourgeoise depuis plusieurs centaines d'années. Et l'analyse indiquait que j'étais autour des 40% anglais et ensuite à peu près 30% italien. Et puis la deuxième surprise, c'était que quelques temps après, ils ont fait une mise à jour de leur algorithme. Et tout à coup, là, j'étais 30 et quelques pourcents français et en deuxième italien. L'origine anglaise venait beaucoup plus bas. Pour ma part, ça correspond à rien, parce qu'effectivement, j'ai pu remonter jusqu'en 1300 ou 1400 dans les régions de Bouilly-Pitet pour le canton de Vaud et de Gruyère pour le canton de Fribourg. Et je me suis même demandé, est-ce qu'ils ont inversé peut-être les tubes? Et si on imagine que j'ignorais mon origine et que je compte sur ces données pour aller fouiller dans le pays en question, eh bien, j'aurais été déçu et j'aurais peut-être fouillé en Angleterre pour rien et peut-être en France pour rien aussi, vu que je pense être quand même de Suisse.
16: Même retournement de situation pour Camille et Viviane. Cette dernière raconte comment ses résultats ont évolué après quelques semaines.
19: J'avais 35,7% anglaise, ensuite 23% scandinave, 22% italienne, 11% nord-africaine, et puis bretonne, irlandaise, écossaise et galloise. Je suis bernoise d'origine, donc j'étais très surprise. Je ne me voyais pas du tout de ce coin-là. Et ensuite, j'ai eu allemande 40,5%. alors que l'allemande n'était pas du tout apparue dans la première analyse. L'italienne, je suis passée de d'abord 22,5% à 13,5%. Et l'anglaise, elle est passée de 35,7% à 5,5%. La Scandinavie, c'est devenue une danoise. Bon, c'est peut-être pas très sérieux, du coup.
16: J'ai soumis le cas à l'entreprise concernée, MyHeritage donc, qui ne m'a pas répondu. C'est ça, Vincent Castella, pas très sérieux?
1: Pour cette approche d'origine géographique, c'est un petit peu la limite qu'on a. Donc les résultats, comme je disais tout à l'heure, dépendent des bases de données qui sont consultées et des algorithmes. Maintenant, ce qui est un petit peu plus fiable, ce sont les liens de parenté. Donc, ils vont comparer les segments de chromosomes qui sont partagés entre individus. Donc, ceci est relativement fiable. Après, plus le lien de parenté est éloigné, moins on est fiable, hein, parce qu'on a des cousins du troisième, quatrième degré. Les proportions d'ADN partagées sont petites. Mais disons, ceci est relativement fiable, bien que, comme je pense pour toutes ces analyses récréatives, il est important de les confronter à d'autres informations, notamment je pense à des informations administratives, peut-être des registres de naissance ou je ne sais quoi. Puis également, pour le confirmer, il y a la génétique forensique qui permet justement de faire des tests de parenté officiels.
16: Camille n'a pas obtenu les mêmes résultats que son frère. Comment est-ce possible qu'une fratrie ne partage pas les mêmes origines?
1: Alors les frères et sœurs ne sont pas 100% identiques génétiquement. Pour chacun de ces marqueurs génétiques, un parent possède deux caractères et il va donner soit l'un, soit l'autre à l'enfant. Donc ça veut dire qu'on a en commun 50% d'ADN avec nos parents et du coup 25% avec nos grands-parents. Et donc ce pourcentage va être divisé par deux à chaque génération. Il y a ce brassage génétique et ce qui fait que d'ailleurs les frères et les sœurs visuellement, physiquement, ils sont différents. Et donc c'est pas si surprenant que ça que ces origines soient prédites de façon différente. Enfin, c'est pas si étonnant. Ça peut paraître étonnant parce qu'effectivement, leurs origines sont les mêmes. Le résultat final, l'apparence que vous aurez au final, votre état de santé, dépend de l'ADN, mais aussi des facteurs environnementaux. Et ces facteurs environnementaux, qui peuvent être très importants, ne sont pas du tout pris en compte dans ces tests génétiques. Donc c'est aussi une limite à ces approches.
16: Beaucoup des personnes qui se prêtent à ces tests estiment que c'est fun, drôle, intéressant. Mais sans parler de la protection des données, que l'on va aborder dans quelques minutes avec un avocat spécialisé, à quoi on s'expose quand on réalise ce genre de tests psychologiquement ?
1: Pour une personne qui se pose des questions sur ses parents, ça peut être des bonnes nouvelles ou de mauvaises nouvelles. Je parle de bonnes nouvelles, si par exemple cette personne arrive à se recoller à sa famille. Maintenant, ça peut être une mauvaise nouvelle aussi, ou si tout à coup vous découvrez que vous avez un demi-frère ou une demi-sœur inconnu jusqu'alors, ce qui pourrait indiquer que votre père a eu une relation en dehors du couple. Il y a aussi un point qu'on n'a pas encore abordé, ce sont les prévisions sur l'état de santé. C'est généralement pas une prestation qui est proposée d'office par toutes ces sociétés. Par contre, il est possible de récupérer ces données. Ce sont des approches qui n'ont pas été validées, qui ne sont pas faites dans un contexte médical, et donc qui peuvent être extrêmement stressantes et parfois fausses. Et donc je pense qu'il est important dans certains contextes, par exemple lorsqu'on a des questions médicales, de s'adresser à ces spécialistes de la génétique médicale, avec des médecins qui sont là pour interpréter les résultats, plutôt que d'être livré à soi-même avec des données qui ne sont pas forcément fiables et qui peuvent être très stressantes.
16: Pour Viviane et Camille, l'expérience est plutôt positive, même si les résultats n'ont pas réussi à tout éclairer.
19: J'ai toujours été attirée par les montagnes, par le froid. Ouais, ça m'a donné une petite réponse. Je me suis dit, tiens, c'est peut-être dû à ça, quoi. C'est mes origines qui font que j'aime pas le chaud. Mais c'est un peu la seule chose. Ça n'a pas vraiment rempli mes attentes puisque c'était juste une vue d'ensemble de toutes les origines. Mais au final, j'ai pas pu voir ce qui vient du côté de mon père ou du côté de ma maman.
18: Ça m'a permis de poser des questions à ma mère et d'aller chercher un peu dans les arbres généalogiques. Et après, j'ai construit mon propre arbre généalogique sur la plateforme sur laquelle j'avais obtenu mes tests ADN. C'est comme si j'avais un éclairage de plus sur mon origine. Donc, d'une certaine manière, ouais, ça m'a fait du bien.
16: Est-ce que globalement, les résultats s'améliorent au fil des mois, des années, à mesure que les entreprises affinent leurs outils ?
1: Pas nécessairement, non. Il n'y a pas vraiment d'évolution. Ces sociétés ne sont pas forcément intéressées par fournir des prévisions de qualité. Ce qui les intéresse, c'est d'accumuler des données, éventuellement de revendre des données, et puis de construire un peu leur outil commercial en proposant des différentes prestations. Par exemple, dans le domaine médical ou forensique, lorsque ce genre d'étude est faite pour trouver des associations entre certains marqueurs génétiques et des caractéristiques individuelles. Donc, ce sont des études qui sont faites d'abord sur une population, des marqueurs qui sont ensuite validés, des algorithmes qui sont développés. Ces algorithmes sont ensuite testés dans d'autres populations. Il y a différentes phases de tests et ces marqueurs sont quelque part agréés ou en tout cas reconnus pour leur efficacité. Ce genre de validation fait avec d'autres jeux de données n'est pas réalisé dans le domaine récréatif.
16: Les tarifs varient beaucoup d'une entreprise à l'autre. Est-ce que toutes les sociétés se valent ou il y en a quand même quelques-unes qui seraient de meilleure qualité, plus fiables ?
1: Par rapport aux tarifs, c'est compliqué de répondre parce que moi-même, j'avais profité d'une offre de Noël qui faisait que le tarif n'était pas très élevé, de l'ordre d'une trentaine de francs. Et puis, je me suis dit, ouais, pour le prix, ça vaut la peine. Et ensuite, j'ai eu la surprise, un mois plus tard, d'avoir un débit automatique de mon compte en banque d'à peu près 200 francs, qui correspond à un abonnement annuel pour rester connecté, pouvoir exploiter ses données, construire son arbre généalogique et recevoir les données des nouvelles personnes qui s'inscrivent. Je veux dire que le test que j'ai fait, donc c'était dans la société MyHeritage, qui est en Israël, j'avais choisi cette société en me disant que la probabilité qu'il y ait des personnes d'origine européenne dans cette base de données était plus élevée qu'une société aux États-Unis. Et en fait, donc, j'étais très surpris parce que le kit, j'ai reçu d'Allemagne avec une enveloppe réponse pour l'envoyer à Austin, aux États-Unis. Donc, c'est aussi une limite de ces sociétés, c'est qu'elles ne sont pas tellement transparentes autant sur les processus financiers que sur les processus analytiques. Elles ne sont pas là pour nous aider, pour nous rendre plus heureux. Elles sont là beaucoup pour faire de l'argent. Et donc, il faut rester toujours critique par rapport à ce qu'ils proposent.
16: Merci beaucoup, Vincent Castella.
1: Merci.
16: Cette vision critique, Sylvain Méty, avocat, professeur en protection des données et droit pénal informatique, la partage.
4: Très souvent, c'est des tests qui sont proposés par des sociétés étrangères qui ne sont pas conformes au droit suisse. Alors, il n'y a pas de risque juridique en principe pour la personne qui choisit de participer à un test pour elle-même. Par contre, l'entreprise pourrait être sanctionnée à l'étranger. Et surtout, il y a très peu de garanties parce que d'une part, ces sociétés sont à l'étranger et ne respectent pas le droit suisse. Et puis d'autre part, on a des informations sur leur site web, par exemple, sur les modalités d'utilisation de l'échantillon en ADN, sur les durées de conservation, sur les finalités d'utilisation qui sont très vagues, pour dire le moins, pour pas dire très opaques. Et parfois, on ne sait pas exactement ce qui peut advenir en cas de faillite de la société, en cas d'envie de traiter les données pour autre chose. Il y a le risque qu'elle conserve l'échantillon qui pourrait être utilisé pour d'autres analyses ou qu'elle communique ses résultats. Ça pourrait être un service de renseignement, une autorité policière d'un autre État. Ça pourrait être une entreprise commerciale qui a envie de connaître des caractéristiques liées à votre patrimoine génétique pour pouvoir vous proposer un médicament. Ça peut être toute une série d'informations que vous n'avez simplement pas envie de partager, qui peuvent être utilisées pour faire un faux profil, pour faire une usurpation d'identité, etc.
16: Merci Sylvain Méty, merci Camille et Viviane pour vos témoignages. Je ne sais pas si cet épisode vous aura donné envie ou pas du tout de faire un test ADN. Le Point J, en tout cas, c'est fiable. À bientôt.
0: Un épisode du Point J signé Caroline Stévan. Du soleil au programme aujourd'hui encore, ça ne vous surprendra pas. Seuls quelques nuages timides feront leur apparition en montagne cet après-midi. 30 à 33 degrés sur le thermomètre. Demain, les nuages seront plus présents. Dès le matin, ils pourraient amener des averses par endroits. 17 à 33 degrés également.
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2: Vous aimez Isaïe, le baroque français, Prokofiev, ou alors vous êtes plutôt Mozart, Granados ou le classicisme d'Europe centrale. Alors vous avez choisi les bonnes ondes. Durant 2h30 avec Martin Gers, on vous propose le meilleur de la production musicale d'Espace 2, une dizaine d'extraits de concerts captés aux quatre coins de la Suisse romande. On commence ce voyage avec une petite rareté. Le premier mouvement d'un concerto pour violon inachevé d'Eugène Isaïe, concerto en mi mineur, proposé sur les hauteurs de Verbier le 24 juillet 2021 par Marc Bouchkoff et par l'orchestre de chambre du festival dirigé par Gabor Takács. Une œuvre récemment redécouverte, enregistrée pour la première fois en 2019 par Nikita Borisso-Glebski, sur laquelle on ne sait pas grand-chose. La première copie de cet unique mouvement à nous être parvenue date de février 1884. On pense que l'œuvre a été écrite à Berlin, alors qu'Isaïe occupait la place de Concertmeister de l'Orchestre des Concerts de Benjamin Biels, et qu'il était prévu qu'elle compte au final les trois mouvements habituels. On a retrouvé que quelques fragments du troisième, et encore, sans être totalement sûr de leur authenticité.

Musique que vous n'avez pas dû entendre très souvent, et pour cause. Il s'agit du premier mouvement noté Allegro Appassionato Non Troppo Vivo, du concerto pour violon en mi mineur, laissé inachevé par Eugène Isaïe, ici sous l'archet de Marc Bouchkov, en concert le 24 juillet 2021 à la Salle des Combins à Verbier, aux côtés de Gabor Takács et de l'orchestre de chambre du festival. Sur place pour Espace 2, Martine Guerce à la régie musicale et Hervé Mermillo à la prise de son. À suivre au menu de la production musicale d'Espace 2, Michel Richard Delalande et son Miserere pour voix et basse continue. Delalande, musicien français de l'époque baroque, qui occupe des fonctions importantes au sein de la cour de Louis XIV. Il est responsable de la musique religieuse, mais aussi des divertissements, des pastorales et des ballets, dans le sillage de Lully. Il est servi ici par l'ensemble Il Caravaggio, Amel Brahim Djelloul soprano, Ronald Martin Alonso viol de gambe, Benjamin Narvet, théorbe et Camille Delaforge au clavecin, en concert le 1er juin 2019 en l'église Sainte-Croix de Carouge, sous la bannière du festival Agapé.

Plongée dans la France baroque avec Michel Richard Delalande et son Miserere pour voix et basse continue, servi ici par l'ensemble Il Caravaggio, Amel Brahim Djelloul soprano, Ronald Martin Alonso viol de gambe, Benjamin Harvey théorbe et Camille Delaforge au clavecin, en concert le 1er juin 2019 en l'église Sainte-Croix de Carouge, dans le cadre du festival Agapé. Sur place pour Espace 2, on trouvait Thibaut Maillard à la régie et Jean-Claude Renoux à la prise de son. On reste dans le canton de Genève et se déplace au Victoria Hall pour y écouter Nikolaï Louganski, Marek Janowski et l'orchestre de la Suisse romande donner vie au deuxième concerto pour piano de Serge Prokofiev, concerto en sol mineur, opus 16. Petit retour en arrière. 13 septembre 1913, Pavlovsk. Au piano, Serge Prokofiev. Sur les pupitres, son deuxième concerto en sol mineur. Dans la salle, le choc, un vrai scandale même. Mais Prokofiev est ravi. En pleine phase futuriste, il a réussi son pari, celui de repousser les limites tant de l'auditeur que des interprètes. Le pont en avant est assurément spectaculaire par rapport au premier concerto, écrit à peine une année plus tôt. Mais l'œuvre ne saurait se résumer à ce défi surhumain. Sous la démonstration technique se joue un drame, particulièrement perceptible dans les premiers et quatrièmes mouvements, drame que vient encore accentuer la mitraille de double croche du scherzo. Sans aller jusqu'à y voir un programme, il est indubitable que le suicide en avril 1913 de son camarade de conservatoire Maximilian Schmidhoff, qu'il avait de surcroît averti par lettre de son geste, a fortement impacté la composition. L'œuvre lui est dédiée, de même que la deuxième sonate pour piano, écrite en 1912 et créée 2 ans plus tard à Moscou. Mais l'histoire, le drame ne s'arrête pas là. Durant les événements révolutionnaires en 1917, la partition d'orchestre originale part en fumée. Prokofiev décide de la réécrire et en profite pour remanier le concerto en profondeur. Selon ses propres termes, il en ressort moins carré et beaucoup plus complexe dans sa facture contrapuntique, au point qu'il pourrait presque être considéré comme un nouvel opus. Cette version définitive, achevée en 1923, est portée à la scène par Serge Koussevitzky avec Prokofiev lui-même au clavier, qui d'autre d'ailleurs pour dompter ce monstre. Le musicien a, dans l'intervalle, émigré en Occident, et l'événement a pour décor Paris le 8 mai 1924.

Serge Prokofiev et son deuxième concerto pour piano en sol mineur, son opus 16, servi ici par Nikolaï Louganski, Marek Janowski et l'Orchestre de la Suisse romande en concert le 6 juin 2007 au Victoria Hall de Genève.

trois madrigaux signés Johann Brudieu, ou Brudieu, je ne sais pas comment on prononce, compositeur catalan du XVIe siècle, dans une lecture de l'ensemble La Colombina de Josep Cabré, avec à ses côtés Raquel Andueza, José Hernández Pastor et Josep Bennett, en concert le 13 juillet 2004 en l'église du Collège Saint-Michel de Fribourg, dans le cadre du Festival de Musique Sacrée. Les meilleurs moments des concerts enregistrés par Espace 2 dans toute la Suisse romande, c'est le programme de votre tournée romande qui se poursuit avec la symphonie en ré majeur du tchèque Jan Voriček. Natif de Bohême, la vie ne lui laisse que peu de temps pour déployer son talent. Emporté en 1825 par la tuberculose, la maladie des pauvres, il part toutefois en laissant derrière lui une œuvre déjà conséquente. Grand admirateur de Beethoven, il était en relation avec lui à Vienne et on dit que le maître appréciait tout particulièrement son œuvre pour piano. Voriček servira d'ailleurs lui-même de modèle dans ce registre à Schubert, son cadet de 6 ans. Écrite en 1823, sa symphonie en ré majeur constitue son unique incursion sur le terrain de la symphonie. Œuvre mûre, portant la griffe tutélaire de Beethoven, sans pour autant renoncer à l'indépendance de son inspiration, elle n'a été éditée qu'en 1957. Elle fait depuis partie des classiques, si je puis dire, du répertoire orchestral tchèque. Nous l'écoutons interprétée par Roy Goodman et l'Orchestre de Chambre de Lausanne en concert Salle Métropole le 25 octobre 2005.

La symphonie en ré majeur du tchèque Jan Voriček dans une lecture de Roy Goodman et de l'orchestre de chambre de Lausanne en concert salle Métropole le 25 octobre 2005. Voici le jeune Mozart.

œuvre d'un jeune homme de 12 ans, Wolfgang Amadeus Mozart et sa 8e symphonie en ré majeur, Köchel 48, ici servie par Pietari Inkinen et l'Orchestre de Chambre de Lausanne, en concert à l'Opéra de Lausanne, alors que la salle Métropole était en chantier. Ça se passait le 16 septembre 2014, et sur place ce soir-là, on pouvait compter sur la présence de Gérard Halla à la régie et de Blaise Favre et Renaud Millet-Lacombe à la prise de son Espace 2.

Goyescas, une suite pour piano signée Enrique Granados, dont il se servira plus tard pour composer son opéra du même nom. Nous écoutions Alessio Bax en concert à Verbier le 25 juillet 2006. Demain même heure, d'autres concerts à l'enseigne de votre tournée Romande sur Espace 2. On se quitte en faisant tourner un disque extrait du kaléidoscope d'Eugène Goussens, 12 pièces pour piano à destination des enfants, proposées ici dans une transcription pour orchestre. Goussens, compositeur anglais d'origine française de la première moitié du XXe siècle.

0: Un extrait du kaléidoscope d'Eugène Goussens, 12 pièces pour piano à destination des enfants, proposé ici dans une transcription pour orchestre par Andrew Davis et l'Orchestre symphonique de Melbourne sous le label Chandos. L'oreille d'abord, c'est la proposition de Catherine Buzer qui vous attend juste après avoir pris des nouvelles du monde. Une heure et demie de voyage en excellente compagnie. Il est 16h.
1: Sophie là.
2: Jessica Jacoux se lance dans la course au Conseil d'État vaudois. L'actuelle conseillère nationale annonce sa candidature chez les socialistes dans les colonnes du 24 heures. L'avocate de 42 ans est active en politique depuis plus d'une décennie. Elle a également été présidente du PS Vaud durant 4 ans. Un pétrolier ciblé dans le détroit d'Ormuz par l'Iran. Le navire appartient à la compagnie nationale émiratie ADNOC qui déplore déjà 15 attaques sur sa flotte depuis le début de la guerre. La police néerlandaise annonce l'arrestation aujourd'hui à Rotterdam d'un homme de 26 ans soupçonné d'avoir blessé 2 personnes lors de plusieurs attaques au couteau. Les 2 premières agressions ont eu lieu ce matin dans un quartier populaire, puis ensuite sur une passerelle près de l'aéroport de Rotterdam-La Haye. Il y aurait au moins 1 blessé et une enquête a été ouverte. En Suisse, la pénurie d'enseignants et d'enseignantes n'est plus d'actualité. À l'approche de la nouvelle année scolaire, la plupart des postes ont été repourvus. À moyen terme, le nombre de jeunes formés par les enseignants et la baisse du taux de natalité pourraient contribuer à améliorer la situation. Et les disparités entre les cantons restent importantes. Dans le canton de Berne, la pénurie d'enseignants n'est pas encore résolue. Selon la direction de l'éducation et de la culture, Vaud, Genève, Fribourg et Le Valais ont également communiqué ces dernières années sur des difficultés de recrutement. En natation, Morgan Herculano a manqué de peu le podium des championnats d'Europe à Paris lors de la compétition de plongeon. La Genevoise a pris la 4e place et dans cette épreuve où les athlètes plongeaient dans la Seine depuis une hauteur de 20 mètres, Morgan Herculano a longtemps cru au podium, mais c'est finalement l'Ukrainienne Nelly Choukasnivka qui remporte la médaille d'or devant le décor spectaculaire de la Tour Eiffel. À Locarno, tapis rouge pour l'une des actrices les plus prolifiques du cinéma français. Virginie Efira a reçu hier soir le Léopard Club Award, prix du cinéma contemporain. L'actrice franco-belge de 49 ans, césarisée en 2023, poursuit son ascension lumineuse sur les écrans. Et au Festival de Locarno, elle est à l'affiche du film Soudain, réalisé par le japonais Ryusuke Hamaguchi, pour lequel elle a déjà remporté cette année le prix d'interprétation au Festival de Cannes. Et il va faire chaud une fois encore ce soir.

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1: L'oreille d'abord, Catherine Buzer.
2: Et en face de moi à la régie, Bastien Meucli. Bonjour, soyez les bienvenus.

La mélodie du shakuhachi naît du souffle de l'âme, non des doigts. Ce proverbe japonais en dit long sur la façon dont le Japon considère la musique. Au pays du soleil levant, celle-ci n'est pas qu'un simple divertissement. C'est un vecteur culturel sacré, un pilier de la mémoire collective et un puissant outil de cohésion nationale. La musique occupe ainsi une place prépondérante dans la vie quotidienne. Elle reflète une volonté d'harmonie avec l'univers plutôt qu'une discipline purement humaine. Cette philosophie de la musique ne pouvait que séduire les Occidentaux. Lorsqu'à la suite de la convention de Kanagawa en 1854, le Japon renonce enfin à sa politique isolationniste et ouvre ses portes, l'Europe, ébahie, découvre la richesse de la culture japonaise. Divers objets d'art se mettent ainsi à circuler, emballés dans des estampes qui ne servent alors que de papier d'emballage pour des produits comme la porcelaine et le thé. La découverte de cette culture millénaire est un véritable choc esthétique pour les artistes occidentaux. Fascinés, ces derniers s'empressent d'introduire des techniques empruntées aux traditions japonaises. Entre 1860 et 1890, l'Europe connaît ainsi un véritable engouement pour le Japon. Engouement qui a donné naissance à un mouvement artistique et culturel appelé le japonisme. Ce mouvement touche également la musique. On voit alors fleurir d'innombrables partitions marquées par la culture japonaise. Ce sont elles que je vous propose d'écouter aujourd'hui. Voici, pour nous plonger dans la culture lointaine du Japon, l'ouverture de La Princesse Jaune, un opéra comique de Camille Saint-Saëns composé en 1872.

L'ouverture de La Princesse Jaune, premier opéra comique de Camille Saint-Saëns, composé à une époque où l'on ne parlait que du Japon. Jon Merkel régeait l'orchestre symphonique de Malmö. L'histoire de La Princesse Jaune s'appuie sur un livret de Louis Gallet, à qui l'on doit également les textes d'opéra de Bizet, de Gounod, de Bruno ou de Massenet. L'intrigue est assez mince, elle se déroule en Hollande, dans l'atelier du peintre Cornelis, qui ne rêve que du pays du soleil levant. Il s'était pris de Ming, la princesse représentée sur une estampe affichée au mur de sa maison. Il en est si amoureux qu'il néglige Lena, sa cousine bien-aimée. Sous l'emprise d'une drogue hallucinogène, il confond le portrait de la princesse avec Lena et lui avoue sa passion. On imagine bien la réaction de la cousine. Mais le peintre se reprend assez vite et une fois l'effet de la drogue dissipé, il corrige le tir et déclare son amour à sa cousine. Si l'on en croit le musicologue Jean Gallois, cette princesse jaune est l'une des premières manifestations des liens qui unissent à l'époque la France et le Japon. Elle est aussi l'une des premières à décrire l'irruption des forces de l'inconscient dans la vie quotidienne. Autre opéra qui met en scène cette fascination de l'époque pour le Japon, Madame Butterfly de Giacomo Puccini. L'œuvre est d'ailleurs intitulée « Une tragédie japonaise ». En japonais, papillon se dit Chocho-san et c'est justement le prénom que porte l'héroïne de l'opéra, Chocho-san. L'action se déroule au Japon, dans la baie de Nagasaki, vers 1900. Chocho-san, une jeune geisha de 15 ans, tombe éperdument amoureuse de Pinkerton, un officier américain, qui l'appelle affectueusement Butterfly. Contre l'avis de leur entourage, les deux jeunes gens convolent en juste noces. 3 années passent, Pinkerton rentre aux États-Unis et ne donne plus aucune nouvelle à Butterfly, qui ne cesse d'attendre son retour, persuadée que l'officier viendra la retrouver et surtout découvrir l'enfant qu'elle a eu de lui. Mais Pinkerton a refait sa vie dans son pays et s'est marié. En apprenant la vérité, Chocho-san se donne la mort au moment où Pinkerton revient enfin au Japon en compagnie de son épouse américaine pour y chercher son enfant. Dans sa musique, Puccini glisse des allusions secrètes aux coutumes et au folklore japonais. Il nous livre un portrait féminin bouleversant de justesse et de sensibilité. Plus de 100 ans après sa naissance, ce drame de l'amour et de l'attente reste l'un des opéras les plus populaires du répertoire, arrachant toujours les mêmes larmes aux spectateurs. « Ma Butterfly reste l'opéra le plus sincère et le plus expressif que j'ai jamais conçu », dit un jour Puccini. Je vous propose d'écouter le long duo du premier acte, dans lequel Chocho-san et Pinkerton se déclarent leur amour. Maria Agresta prête sa voix à Butterfly et Jonas Kaufmann à Pinkerton.

Vieni la sera, vogliate mi bene, le duo qui célèbre l'amour de Cho Cho San et de son officier américain Pinkerton au premier acte de Madame Butterfly de Giacomo Puccini. Maria Agresta et Jonas Kaufmann confiaient leur secret à l'orchestre du théâtre communal de Bologne sous la direction d'Asher Fish. Loin d'être une mode passagère, le japonisme imprègne durablement les sensibilités, dépassant la sphère des arts plastiques pour s'étendre à la littérature et à la musique. Dans les colonnes du journal de musique du 4 novembre 1876, le poète Théodore de Banville a consacré tout un article à ce sujet. Il y souligne avec enthousiasme les bienfaits de la découverte de l'art japonais, décrit comme une transfusion de sang au profit d'un sujet anémié. Claude Debussy a lui aussi succombé au charme de l'exotisme japonais. Dans sa demeure, avenue du Bois de Boulogne, il possédait un panneau de lac rehaussé de nacre et d'or signé Nansu, où deux carpes nagent sous un saule pleureur. Symbole de longévité et motif favori des artistes du Japon, ce panneau est probablement issu d'un meuble japonais du 19e siècle, démonté, puis monté dans un cadre en bois de style chinois. Cela répond à l'engouement pour le japonisme divulgué en Europe occidentale depuis la participation du Japon aux expositions universelles et à la possibilité des échanges commerciaux. Ces poissons d'or étaient très chers à Debussy et lui ont inspiré en 1907 une des pièces qui figure dans le deuxième livre des images pour piano, Poissons d'or.

Sur le piano de Sanjin Cho, Les Poissons d'or de Claude Debussy, une des trois images pour piano tirées du deuxième livre d'images. La pièce s'inspire d'un panneau japonais, la quai noire, et incrusté de nacre et d'or, qui représente deux carpes aux reflets dorés dans une rivière stylisée. Le panneau est aujourd'hui exposé au musée Claude Debussy à Saint-Germain-en-Laye. Debussy avait une passion pour les objets et les estampes japonaises. À côté des poissons d'or, il avait également dans son cabinet de travail une gravure représentant la vague d'Okuzai, la 28e des 36 vues du mont Fuji. Estampe qu'il a souhaité reproduire en couverture de la partition de la mer, composée pendant l'été de 1903. Même s'il ne lui en donne pas le titre, la mer ressemble fortement à une symphonie, l'unique de son auteur. L'œuvre se distingue par son aspect pictural, comme en atteste le choix du sous-titre, trois esquisses symphoniques. Depuis sa prime jeunesse, Debussy était attiré par la peinture et il aurait même déclaré à ses amis qu'il avait souhaité être peintre, raté. Mais s'il ne peut se servir d'un pinceau, il peut toujours se servir des notes. Aussi n'est-ce pas un hasard s'il demande à ce que la grande vague du graveur Okuzai figure sur la couverture de la partition. Selon Ariane Charton, la mer se nourrit ainsi des peintures de Monet, de Turner, et surtout d'Okuzai. En voici le mouvement central, justement intitulé « Jeu de vagues ».

Jeu de vagues, c'est la deuxième des trois esquisses symphoniques que Claude Debussy a réunies sous le titre de La Mer, son unique symphonie. Emmanuel Krivine était à la tête de l'Orchestre National de France. Si Claude Debussy a souhaité un temps devenir peintre, il a finalement estimé que la musique était supérieure à la peinture parce que, disait-il, elle peut centraliser les variations de couleurs et de lumière d'un même aspect. L'exposition universelle de 1867 à Paris a constitué une étape décisive dans le développement du japonisme en France. Avec cette exposition, nombre de peintres et d'écrivains se sont laissés séduire et, comme le notait l'historien de l'art Ernest Chénault, l'enthousiasme gagne tous les ateliers de peinture et d'écriture avec la rapidité d'une flamme courant sur une piste de poudre. Parmi les écrivains ayant succombé au charme du Japon figure un certain Louis-Marie Julien Viaud, plus connu sous le nom de plume de Pierre Loti. Cet officier de la marine s'est nourri de ses voyages pour écrire ses romans et a exploité l'exotisme régional dans certaines de ses œuvres les plus connues. Parmi elles figure Madame Chrysanthème. Publié en 1887, ce roman a connu un immense succès et a contribué à l'intérêt porté en France pour l'Extrême-Orient et le Japon en particulier. C'est dans ce roman que Giacomo Puccini a puisé l'intrigue de Madame Butterfly. L'histoire repose sur la propre expérience de l'auteur. En 1885, Pierre Loti s'était rendu au Japon. Dès son arrivée à Nagasaki, le poète épouse par contrat d'un mois renouvelable une jeune japonaise de 18 ans, Okane-san, baptisée Kiko-san, Madame Chrysanthème. Un mois plus tard, il quitte Nagasaki. Ce mariage, auquel les parents avaient donné leur consentement, avait été arrangé par un agent et enregistré par la police locale. Il ne devait durer que le temps du séjour de Mloti et la jeune fille pouvait par la suite se remarier avec un japonais. Cette pratique était alors très courante dans l'Empire du Japon, même si elle s'avère plutôt coûteuse pour un étranger. Le roman de Pierre Loti a connu un immense succès et a largement contribué à la renommée de l'écrivain. Quelques années plus tard, André Messager en a fait un opéra comique qui a été présenté pour la première fois au Théâtre de la Renaissance de Paris en janvier 1895. Bien qu'il utilise les mêmes sources littéraires que Madame Butterfly de Puccini, Madame Chrysanthème contraste fortement avec le monde intérieur de Puccini. Chez Messager, l'officier français est incapable de comprendre et de maîtriser Chrysanthème. Je propose ici d'écouter l'un des airs les plus aboutis de cet opéra, « Le jour sous le soleil béni », également connu sous le titre de « La valse des cigales ». C'est ici Mia Person qui prête sa voix à Madame Chrysanthème.

Le jour sous le soleil béni, l'air de Chrysanthème au troisième acte de l'opéra éponyme d'André Messager, un air également connu sous la valse des cigales. Mia Persson était accompagnée par l'orchestre symphonique de la radio suédoise, direction Daniel Harding. Comme Pierre Loti, dont le roman Madame Chrysanthème a servi de source d'inspiration à Puccini et à Messager, Maurice Delage s'est lui aussi beaucoup intéressé à la culture japonaise. En 1911, il entreprend même un voyage qui le conduit en Inde et au Japon, où il séjourne pendant toute une année. De retour en France, il maîtrise suffisamment les subtilités du langage pour s'exercer la traduction de brefs poèmes japonais qu'il s'attelle aussitôt à mettre en musique. C'est ainsi que paraissent les 7 haïkai pour soprano, hautbois, clarinette, piano et quatuor à cordes que je vous propose de découvrir à l'instant. Ces mélodies sont très complexes, plus que les 4 poèmes hindous plus connus de Delage, et témoignent d'un souci de la litote poussée à l'extrême. Ils font preuve d'une exigence esthétique très élevée et représentent en quelque sorte un trait d'union culturelle entre la musique japonaise et la musique française contemporaine.

Les sept haïkai de Maurice Delage, un recueil pour soprano et musique de chambre, cycle composé en 1924 sur des tanka et des haïkus classiques traduits du japonais par le compositeur lui-même. Felicity Lott en était la soliste, accompagnée par les solistes de l'ensemble de chambre de Paris, emmenée par Armin Jordan. Ce cycle a été créé en 1925 par Jeanne Bartory, sous la direction de Darius Milhaud, lors d'un concert de la Société musicale indépendante. Cette société de concert avait été fondée en 1909 par Ravel et d'autres amis de Delage pour s'affranchir des restrictions liées aux formes et au style des œuvres programmées par la société rivale, la Société nationale de musique. Dans le cercle des amis proches de Delage se trouve un certain Igor Stravinsky qui devait lui aussi partager l'enthousiasme de Delage pour la culture japonaise. En 1913, Stravinsky interrompt provisoirement la composition du Sacre du printemps pour mettre en musique trois poésies de la lyrique japonaise que Maurice Delage avait traduite à son intention. Stravinsky en tire un recueil d'une très grande poésie, aussi lapidaire que les haïkai qu'il sert.

Igor Stravinsky est l'auteur de ces trois poésies et de la lyrique japonaise que nous offrait Dan Upshaw, accompagné de ses amis musiciens. Ces pièces figurent sur un disque qui porte le joli titre de The Girl with Orange Lips, la fille aux lèvres oranges. Stravinsky met ici en musique des haïkaï japonais qu'il a découvert dans une traduction française réalisée à son intention par son ami Maurice Delage. Le terme de haïkaï signifie caractère badin. Il s'agit en réalité d'une forme poétique apparue à la cour impériale du Japon de Nara au 8e siècle et qui a connu son âge d'or au 9e siècle. D'abord représentée par le tanka, un poème court de 31 syllabes, cette poésie a donné naissance au haïku moderne. C'est une forme poétique extrêmement brève, célébrant l'évanescence des choses et les sensations qu'elles suscitent. Un haïku ne décrit pas une scène, mais il évoque simplement un sentiment particulier face à la scène qui se déroule sous les yeux du poète. Comme Stravinsky, Dimitri Shostakovich s'est lui aussi intéressé à la poésie japonaise. Entre 1928 et 1932, il compose 6 romances sur des textes de poètes japonais anciens traduits en russe. Il s'agit de son premier cycle de mélodies destiné à une voix ténor. Les textes sont partiellement tirés du recueil de la lyrique japonaise où Igor Stravinsky avait lui aussi trouvé ses 3 poèmes. Les sujets tournent autour de l'amour et de la mort. Ils rejoignent ainsi les thèmes favoris du musicien russe. Shostakovich s'efforce ici non pas d'offrir une couleur exotique, mais plutôt de capter l'esprit d'une civilisation à travers les thèmes éternels que sont l'amour et la mort. Le titre de romance en dit long sur l'esprit qui habite ces poèmes. On y découvre les errances et les incertitudes émotionnelles qui agitent le poète, alias le compositeur, jusqu'à son mariage en 1932. Shostakovich a tout naturellement dédié ce cycle à sa première femme, Nina Varsar.

Joseph Mallord William Turner, ou J.M.W. Turner, figure majeure de la peinture britannique du 19e siècle, est célèbre pour ses paysages où la lumière et les éléments tendent à dissoudre la réalité. En 1844, il présente une œuvre emblématique de ce basculement perceptif, Rain, Steam and Speed, The Great Western Railway. Ce tableau, au-delà de la simple représentation d'une locomotive qui traverse un pont sous la pluie, capture une force qui redéfinit notre manière d'habiter le monde. Ce que Turner comprend, c'est l'avènement d'une expérience continue de la vitesse. Le regard ne peut plus se fixer, il se liquéfie dans la vapeur et la lumière, reflétant l'instabilité croissante de la nature en soi. Les formes se fragmentent, les contours s'estompent, comme si la peinture cherchait à rivaliser avec le mouvement incessant du monde réel. Ce tableau, c'est vraiment un marqueur fort. L'artiste transcende son rôle de témoin pour devenir l'interprète d'un bouleversement sensoriel.

La locomotive, à peine détaillée, là, est une apparition fantomatique, moderne, qui remodèle notre perception de l'espace et du temps. Même le pont, symbole de la maîtrise humaine, nous semble éphémère face à cette nouvelle énergie qui le traverse. Bien sûr que l'art et sa fonction s'en trouvent modifiés. Il ne s'agit plus d'une quête de fidélité mimétique, mais de la nécessité de rendre sensible une transformation invisible. Face à la vélocité nouvelle du monde, l'œil doit s'adapter, apprendre à voir autrement. Pour suivre ce rythme, la peinture accepte de sacrifier la netteté au profit d'une intensification expressive. Bref, Rain, Steam and Speed suggère que le monde prend une vitesse excessive pour lui-même. L'art, loin de chercher à le freiner, choisit de l'embrasser, quitte à s'engager dans une mutation radicale de son essence.

Sur Ici Musique Classique, c'est François Lemay qui vous accompagne. Vous écoutez Les Créatures de Prométhée. Le thème cette semaine, c'est la révolution industrielle, mais vous avez des idées de thèmes. Merci d'ailleurs, on en reçoit plein. Puis des fois, on les recoupe ensemble. Bref, on les fait pas toujours comme vous le voudriez, mais sachez que ça nous inspire vraiment, tout comme les beaux courriels que vous nous faites parvenir. Alors bref, vous avez envie de nous écrire, créatures@radio-canada.ca. Sinon, ben, la belle petite bulle conversationnelle sur l'application Radio-Canada Audio.

1854, l'Angleterre est déjà soumise au rythme des machines et à la rigueur industrielle. C'est là que Charles Dickens publie « Hard Times ». Ce roman est un acte de résistance face aux conséquences sociales de l'industrialisation que Dickens, marqué par une enfance de pauvreté, a observé de très près. Son œuvre va par contre au-delà de la simple critique. Elle saisit une nouvelle façon de percevoir et d'habiter le monde où l'existence semble devoir se limiter à ce qui est quantifiable, mesurable et démontrable. La force du roman réside moins dans sa dénonciation sociale que dans le nouveau régime de perception qu'il déploie. À Coketown, ville imaginaire, tout est subordonné à la seule logique d'utilité. On y éduque les esprits à refuser l'imaginaire, les émotions sont vues avec suspicion et l'enfance elle-même devient le terrain d'une pédagogie centrée sur le calcul. La révolution industrielle, semble-t-il, n'a pas seulement modifié les paysages, elle a pénétré l'intimité des consciences en imposant une hiérarchie de valeurs où le fait brut écrase toute forme de sensibilité. Face à cette logique, Dickens oppose sa propre résistance. Sans verser dans l'idéalisation du passé, il réintroduit le trouble là où la clarté et la certitude devraient régner. Il donne voix et corps aux fatigues, aux affects contradictoires, aux impulsions imprévisibles, rappelant ainsi que l'humain déborde invariablement les systèmes qui cherchent à l'encadrer. C'est en ça que le roman se révèle vraiment moderne, parce qu'il suggère que dans un monde qui tend à fonctionner comme une machine, la littérature devient un refuge ultime pour l'épreuve du doute, l'émotion et l'imagination d'une autre réalité. La lecture de Dickens aujourd'hui résonne encore comme une question fondamentale et persistante surtout. Qu'est-ce qui nous échappe lorsqu'on peut tout mesurer?

La révolution industrielle, on l'a dit, voit l'Europe se transformer sous l'effet des chemins de fer, des usines et de l'urbanisation galopante. Alors, c'est bien sûr dans ce contexte qu'Émile Zola publie Germinal en 1885, œuvre majeure qui nous plonge dans les profondeurs des mines du nord de la France, qui nous révèle bien plus qu'une simple description de la condition ouvrière, bien qu'il y ait beaucoup de descriptions dans le travail de Zola. Il expose ce roman une nouvelle manière radicale d'appréhender ce qui nous entoure, un peu comme toutes les œuvres de cette époque. Avec Germinal, la modernité industrielle agit comme un puissant révélateur qui modifie non seulement les corps et les paysages, mais aussi la perception sensorielle elle-même. Zola crée une expérience d'immersion totale, un sentiment d'enfermement oppressant où la mine est personnifiée en un organisme vivant. Et elle est cette bouche sombre qui engloutit les hommes pour ne recracher que la fatigue, l'épuisement, la suie. Le travail au-delà de l'activité devient une atmosphère pesante, une contrainte permanente qui modèle les gestes, la pensée et même l'imaginaire des mineurs. En fait, on retrouve là-dedans toute l'intensité physique et sensorielle de cet univers. Le vacarme, la chaleur écrasante et la promiscuité qui forment une réalité brute, ça devient palpable. On sent l'odeur de charbon et de chou bouilli dans les maisons, là. Et c'est à cet instant précis que l'art va venir opérer ce changement-là, parce qu'il va abandonner la distance contemplative pour s'immerger dans le sujet. L'objectif, là, c'est plus l'idéalisation, mais c'est l'évocation sensible. Zola ne se contente pas de raconter la misère. On la ressent, alignant comme ça la littérature sur cette réalité dense, mécanique, profondément inhumaine, disons-le, mais indéniablement quand même humaine, parce que ça vient de nous autres. La révolution industrielle n'a donc pas uniquement engendré des machines, elle a surtout donné naissance à une nouvelle intensité du réel, une confrontation plus directe et brutale avec le monde. Il semble qu'à partir de cette œuvre, toute création artistique doive accepter de s'aventurer dans ces nouvelles profondeurs, minière même sans faire de jeu de mots, de l'existence.

Né en 1828, Jules Verne est bien plus qu'un simple auteur d'aventure. C'est le témoin privilégié d'un monde en pleine accélération où les machines transforment les villes et où les réseaux de transport redessinent la carte du monde. Alors, il se retrouve face à ce basculement. Verne, qui est un Nantais d'origine, décide de prolonger cette réalité en mouvement dans la sphère de l'imaginaire. Alors, chez Jules Verne, la science, c'est pas une donnée froide, c'est une promesse narrative. Des objets encore hypothétiques comme le sous-marin, le ballon ou la fusée deviennent, sous sa plume, des possibilités sensibles. L'essentiel de sa démarche à Jules Verne réside dans une transformation de l'esprit humain. L'imagination se détourne des mythes et du passé pour se projeter vers l'avenir avec une précision technique. Pour Verne, rêver, c'est une forme de calcul. Les voyages extraordinaires, roman de Verne, transforme le monde. D'un mystère insondable, il devient un territoire à mesurer, à parcourir et à comprendre. Pourtant, au-delà de l'enthousiasme pour le progrès, une fascination plus complexe, vertigineuse même, émerge face à la puissance humaine. Les exploits de ces personnages, atteindre le centre de la Terre, boucler un tour du monde en 80 jours, s'affranchir de la gravité, signent une relation différente à ce qui nous entoure, aux forces de la nature. L'humanité ne se contente plus d'habiter le monde. Maintenant, elle veut le dominer et le dépasser. Nous sommes meilleur que la nature. C'est ainsi que la littérature de Jules Verne se pose en laboratoire du futur naissant. Saisit l'instant précis où la technique cesse d'être un simple outil pour devenir un horizon, et cet horizon est chargé d'émerveillement autant que d'inquiétude, parce que, en repoussant les limites du possible, l'homme altère profondément la perception qu'il a de lui-même.

C'est en 1812, donc durant la Révolution industrielle, mon Dieu, ça tombe bien, c'est le thème de l'émission, que Ludwig van Beethoven compose sa 8e symphonie. Cette période va marquer un tournant dans lequel le monde va commencer à s'organiser autour d'une nouvelle conception du temps et du travail. Du temps, vous allez voir. Au cœur de cette œuvre, qui est en apparence tout à fait légère, va se glisser quoi? Le métronome. C'est un instrument qui est récent, qui est anodin en apparence, mais profondément symbolique de son époque. Popularisé par Johann Nepomuk Mälzel, ce petit outil est bien plus qu'un accessoire pour les musiciens parce qu'il incarne une rupture assez radicale avec le passé. Parce que, auparavant, le tempo, c'est subjectif. C'est une question de sensation, de souffle partagé. Avec le métronome, le temps devient objectif, mesurable, divisible, standardisé. Il impose une cadence extérieure, mécanique, qui dicte le geste. Dans le deuxième mouvement de sa symphonie, Beethoven s'amuse d'ailleurs à évoquer ce changement. Son tic-tac obstiné, presque sur le bord de la caricature, résonne comme une horloge ou une machine en marche. S'il y en a qui y voient une plaisanterie toute simple, on peut aussi y déceler une intention plus profonde, introduire dans la musique la nouvelle pulsation du monde. Et ce mouvement coïncide avec l'essor de l'industrialisation. Les villes s'accélèrent, les rythmes de production s'imposent et les corps se plient aux cadences des usines. Le temps n'est plus vécu, il est compté. La musique, elle aussi, entre en dialogue avec cette contrainte. Le métronome devient le symbole discret d'un basculement sociétal. Il ne s'agit plus seulement de jouer ensemble, mais d'être à l'heure, c'est le cas de le dire, de la nouvelle ère. Toutefois, Beethoven ne se soumet pas entièrement à cette mécanique. Il joue avec elle quand même, il la détourne, comme pour rappeler que derrière la régularité imposée, une liberté irréductible demeure. Au moment même où le monde se synchronise sur le rythme des machines, la musique de Beethoven cherche à préserver une autre manière de respirer, une respiration qui est propre au vivant.

Eh bien voilà, c'est comme ça que se termine cette édition des Créatures de Prométhée. Je vous rappelle que le sujet cette semaine, c'était la révolution industrielle. Mais si vous, vous en avez des idées de sujets ou vous voulez commenter les réflexions qu'on fait à l'émission, vous m'écrivez. Ça me fait toujours plaisir de vous lire. Créatures au pluriel, @radio-canada.ca. Sur ce, je vous remercie de votre attention et de votre écoute. À la réalisation, c'est une machine à vapeur. Mathilde Legault, moi je m'appelle François Lemay. À la prochaine!

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3: Et en face de moi, la régie, Marie-Claude Cudry. Bonsoir à toutes et à tous, soyez les bienvenus. J'ai le grand plaisir de vous emmener ce soir au Festival de Salzbourg pour assister à une représentation de l'opéra Ariane Naxos de Richard Strauss. C'est une des productions phares de l'édition 2026 du Festival de Salzbourg. L'opéra a été capté par nos confrères de la radio autrichienne le 2 août dernier, il y a donc quelques jours seulement, lors de la première représentation de l'opéra à la Haus für Mozart. L'opéra y est d'ailleurs encore à l'affiche jusqu'au 28 août. Il s'agit d'une nouvelle production d'Ariane Naxos et on peut même parler d'une production anniversaire. En effet, il y a très exactement 100 ans, c'était en 1926, Ariane Naxos était le premier opéra de Richard Strauss présenté au Festival de Salzbourg. Le compositeur avait d'ailleurs dirigé personnellement l'une des trois représentations données à l'époque au Stadttheater de Salzbourg. Il s'agit donc ici d'une production très attendue par les amoureux de l'opéra, d'autant plus que la mise en scène est signée par Ersan Montag, un artiste berlinois qui se veut autant metteur en scène que designer et créateur de costumes. Ersan Montag a remporté des prix dans ses trois domaines de création, et cela dès l'âge de 30 ans. Pour cette production d'Ariane Naxos, Montag s'est amusé à transposer l'action sur la planète Mars. Côté musique, c'est le chef d'orchestre autrichien Manfred Honeck qui assure la direction musicale à la tête de l'Orchestre Philharmonique de Vienne et d'une distribution éblouissante, jugée du peu. Kate Lindsay y campe le rôle du compositeur, ou plutôt de la compositrice. Christina Nilsson est Ariane, Eric Cutler, Bacchus et Ziidai Zerbinetta. Ariane Naxos, c'est un opéra en un prologue et un acte sur un livret en allemand de Hugo von Hofmannsthal. L'œuvre occupe une place charnière dans le parcours créateur de Richard Strauss. Après les grandes fresques sont Salomé et Electra, Ariane Naxos renoue avec la clarté et l'esprit du XVIIIe siècle. L'œuvre marque la transition vers un style plus intimiste et néoclassique. Contrairement à ses opéras précédents, Strauss réduit l'orchestre à une formation de chambre. La première version date de 1912. Elle a été conçue au départ comme un divertissement destiné à être joué à la fin du Bourgeois gentilhomme de Molière. L'opéra a ainsi été créé à Stuttgart le 25 octobre 1912 au Neues Königliches Hoftheater. Il ne rencontre malheureusement pas le succès escompté, sans doute en raison de la durée excessive du spectacle. Dès lors, Hofmannsthal décide de remanier le livret et propose à Strauss d'abandonner la pièce de Molière et de la remplacer par un nouveau prologue chanté. Dans cette nouvelle version, le prologue se déroule chez un nouveau riche viennois qui décide de représenter un opéra seria, Ariane Naxos, en même temps qu'un opéra bouffe interprété par une troupe italienne. En dépit des protestations du compositeur, l'opéra se déroulera au milieu des interventions bouffonnes des personnages de la Commedia dell'arte, menée par l'énergique et piquante Zerbinate. Le résultat est un opus plein d'esprit qui met en scène un savoureux jeu de théâtre dans le théâtre, avec une certaine aspiration philosophique et un heureux mélange de néo-baroque et de romantisme tardif. C'est cette seconde version qui est aujourd'hui présentée sur les scènes. On y trouve l'un des plus beaux rôles imaginés par Strauss, celui du compositeur qui s'inscrit dans la lignée de l'Octaviane du Chevalier à la Rose. Le rideau se lève dans le salon d'un riche mécène bourgeois où les deux troupes se préparent et répètent les spectacles que chacune s'apprête à donner. Commedia dell'arte pour Zerbinetta et ses compagnons, drame lyrique pour le compositeur et ses chanteurs. Les préparatifs se déroulent dans la confusion la plus totale. Les acteurs ne sont pas satisfaits du déroulement de la soirée et le compositeur est complètement défait. Au dernier moment, le maître fait savoir par la voix du majordome, un rôle parlé, que les deux spectacles seront donnés simultanément afin que les feux d'artifice puissent commencer à 9h. Consternation et indignation de la part du compositeur qui, par manque d'argent, se résout à accepter, non sans avoir amoureusement chanté la grandeur de la musique, le plus sacré des arts. Zerbinette, l'actrice principale de la comédie, tente de consoler le compositeur abattu et discute avec lui de son opéra. Les deux se rapprochent quand vient l'heure de la représentation. Sous la pression du maître de musique et du maître de ballet, le compositeur, sensible au charme de Zerbinette, a fini par accepter la transformation de son opéra. Mais bientôt il se ressaisit et, furieux, s'enfuit, incapable de supporter le dévoiement de son travail. Un coup de sifflet et le rideau se lève sur le premier acte de l'ouvrage, l'opéra, proprement dit, Ariane Anaxos, peut commencer.

Le prologue d'Ariane Anaxos de Richard Strauss, ici dans la nouvelle production présentée à la Haus für Mozart de Salzbourg, dans le cadre de l'édition 2026 du Festival de Salzbourg. Nous écoutons ce soir la première représentation de l'opéra, enregistrée il y a quelques jours seulement par nos confrères de la radio autrichienne. C'était le 2 août dernier. L'opéra est encore à l'affiche jusqu'à la fin du mois. Vous avez entendu dans ce prologue les voix de Christina Nilsson, son prima donna, de Zida en Zerbinata, Christoph Paul, baryton et le maître de musique, Jonas Hacker, le maître de ballet, Blas Tanio, baryton, le perruquier, Fabian Jakob Balkhausen, basse, en laquais, Johannes Silberschneider, en majordome. Quant au personnage du compositeur, il s'agit dans cette production d'une compositrice, campée par Kate Lindsay. L'orchestre philharmonique de Vienne est placé sous la direction de Manfred Honeck. À l'issue de ce prologue, le public de Salzbourg a été invité à faire une longue pause. Je vous propose d'en faire de même et de profiter de ce temps pour écouter la très belle sonate pour violon et piano de Richard Strauss. C'est son opus 18, une œuvre de jeunesse qui a vu le jour en 1887. Strauss n'avait que 22 ans. C'est pourtant une de ses œuvres maîtresses dans le domaine de la musique de chambre et par sa virtuosité, cette sonate dépasse le cadre de ce qui était habituel dans ce domaine. Je vous propose de l'écouter ici dans l'interprétation de Renaud Capuçon, accompagné au piano par Vincent Bellhomme. Pour Renaud Capuçon, qui est un fan inconditionnel de Richard Strauss, cette sonate offre à l'auditeur un voyage émotionnel plein d'élan juvénile. Le violon, écrit-il dans la pochette de son disque, semble imiter le chant et raconter des histoires qui se passent de paroles.

Un Richard Strauss que l'on connaît moins, le musicien de chambre. Nous écoutions ici quelques mouvements de sa très belle sonate pour violon et piano composée en 1887. Strauss avait 22 ans. Renaud Capuçon en était l'interprète accompagné au piano par Vincent Bellhomme. On reconnaît bien dans cette sonate certaines tournures mélodiques qui apparaîtront plus tard dans les opéras du compositeur. Il est temps maintenant de retourner à Salzbourg pour écouter enfin l'œuvre imaginée par le héros de Richard Strauss dans son opéra Ariane à Naxos. Il s'agit d'une mise en abîme parce que dans ce premier acte, le compositeur nous donne entendre l'œuvre que son héros, qui est justement compositeur, a écrite à la demande d'un riche mécène. Cet opéra s'intitule Ariane à Naxos et s'inspire de la légende racontée par Ovide dans ses Métamorphoses. Abandonnée sur son île, Ariane écoute, prostrée, le chant de la nymphe Écho, celui d'une naïade et d'une dryade qui toutes trois compatissent au malheur de la jeune femme abandonnée par son bien-aimé Thésée sur une île déserte. Alors qu'elle aspire à rejoindre le royaume des morts, les comédiens Arlequin, Scaramouche, Truffalino et Brigel viennent la divertir et tentent de la consoler. De son côté, Zerbinetta espère le convertir à une philosophie plus frivole. Il n'est pas d'amour éternel, dit-elle, pas de chagrin qui ne puisse se consoler. Écho, naïade et dryade annoncent l'arrivée d'un dieu, Bacchus, porté par la voix de ténor d'Eric Cutler. Ariane le prend d'abord pour le messager de la mort, mais au moment où elle croit quitter ce monde, le baiser de Bacchus la transfigure et leur long duo se termine en apothéose. Zerbinetta se réjouit de voir que ses conseils philosophiques ont été bien suivis. L'art de la parodie irrigue cette œuvre très sophistiquée où Hofmannsthal, le librettiste, fait se côtoyer idéalement la gravité et le comique. Le mélange des genres et des tons permet à Strauss de travailler sur les oppositions de personnages et de dépeindre deux interprétations de la fidélité à travers un double portrait de femme. Zerbinetta, jeune femme légère qui collectionne les amants, et Ariane qui a juré fidélité à un seul homme, Thésée. Le procédé de la mise en abîme, qui consiste à montrer dans un opéra la réalisation d'un opéra, permet à Strauss de pratiquer un art où il excelle, celui du pastiche néoclassique. La partition reste cependant d'une étonnante modernité, comme en témoigne l'utilisation de la conversation en musique. Strauss y voyait aussi l'occasion d'approfondir un de ses thèmes favoris, celui de la métamorphose. L'œuvre apparaît bien comme un parcours initiatique pour les protagonistes. Ainsi, le compositeur change au contact de la réaliste et sémillante Zerbinetta, une soprano coloratour d'une virtuosité vertigineuse. Et Bacchus, gagné par l'amour, s'exclame « Maintenant, je suis autre que celui que j'étais », répondant à Ariane qui s'interroge « Quelle est cette part de moi que j'abandonne ?» Dans une lettre sur Ariane à Naxos, Hofmannsthal écrivait « Qui veut vivre doit se dépasser, se métamorphoser, oublier, et pourtant persister, ne pas oublier, être fidèle, c'est à cela que tient la dignité de tout homme. » Ariane à Naxos porte avec brio cette contradiction fondamentale entre pastiche et modernité, rire et gravité, jeu et réalité. Voici maintenant ce premier acte de l'opéra qui présente l'histoire d'Ariane à Naxos, telle que rapportée par le compositeur inventé par Richard Strauss. Manfred Honeck dirige l'Orchestre philharmonique de Vienne. Nous sommes en léger différé du Festival de Salzbourg.

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Eh bien voilà un accueil plutôt froid et glacial de cette Ariane à Naxos, musique de Richard Strauss, texte de Hugo von Hofmannsthal, en léger différé du festival de Salzbourg. Nous en écoutions ce soir la première représentation captée le 2 août dernier dans la House für Mozart par nos confrères de la radio autrichienne. L'Orchestre Philharmonique de Vienne était placé sous la direction de Manfred Honeck. Comme le veut la coutume, les artistes viennent saluer le public à tour de rôle. D'abord les trois dames qui ont ouvert l'acte, nymphe, écho et dryade. Jasmine Delph était une nymphe, Anja Mittermüller la dryade et Marlène Metzger l'écho. Puis c'est au tour de la troupe des comédiens de venir saluer. Arlequin, porté par la voix de Leon Kosavitch, Scaramuccio alias Michael Porter, Trufaldino c'est Lucas Enoch Lemke et Brighella Theodor Braun. Dans cette production, il n'y a pas seulement des figurants, mais il y a aussi une troupe de danseurs, emmenés par un maître à danser, alias Jonas Hacker. Quant au professeur de musique, c'était Christoph Pohl. Le majordome, seule voix parlée de l'opéra, c'était Johannes Silberschneider. Tout de doré vêtu, Bacchus était interprété par Eric Kötzler. Puis les applaudissements s'étoffent pour Zerbinetta alias Zidai. Quant à la compositrice, elle était campée par une divine Kate Lindsay. Ariane à Naxos, c'était la soprano suédoise Christina Nilsson qui a remplacé ce soir la soprano Elina Garancha, qui était initialement prévue pour ce rôle, mais qui a finalement décliné l'invitation. La prima donna invite à présent le chef d'orchestre Manfred Honeck à monter sur scène. Manfred Honeck qui invite à son tour tous les musiciens de l'Orchestre Philharmonique de Vienne dans la fosse à se lever et saluer le public. Le metteur en scène, c'est Ersan Montag, est également présent sur scène. Il a transposé l'intrigue de l'opéra sur la planète Mars. C'est peut-être cela qui a déplu au public de Salzbourg. L'opéra de Richard Strauss et du librettiste Hugo von Hofmannsthal a été créé pendant la Première Guerre mondiale, tendant un miroir à la classe supérieure qui avait réussi à échapper à la guerre, à l'abri de la douloureuse réalité de la plupart des gens. Ersan Montag a poussé plus loin cette idée de société fermée en la mettant en scène sous la forme d'une capsule temporelle sur Mars. Nous avons créé, dit-il, un ordre du monde dystopique, ce qui a conduit une petite élite à se réfugier dans une capsule de survie sur Mars, avec certains biens culturels, partitions, instruments et divers artefacts provenant de la Terre. Mais les réfugiés estiment que cela ne leur suffit pas, qu'ils ont besoin de culture. Dès lors, ils ont décidé de faire venir une personne de la Terre pour qu'il leur propose un opéra. Ce cadre esthétique non seulement lui permet d'imaginer un décor et des costumes très futuristes, façon Star Wars, mais lui permet également de tenir un discours politique. Pourquoi ces humains se sont-ils réfugiés sur Mars ? Comme souvent à Salzbourg, la mise en scène divise. Les uns adorent, les autres critiquent de manière assez virulente. Si vous voulez vous faire votre propre idée, sachez que Ariane à Naxos est encore à l'affiche à Salzbourg jusqu'au 28 août. Hâtez-vous, car c'est pas évident d'obtenir une place à l'opéra dans ce festival. C'est donc une chance pour nous, auditeurs, de pouvoir l'apprécier par la magie des ondes. J'en profite pour remercier l'équipe technique de la radio autrichienne qui a assuré cette captation et l'a partagée avec nous par le biais des échanges de l'UER. Et nous voici arrivés au terme de cette soirée opéra. Il nous reste encore un peu de temps devant nous. Je propose d'en profiter pour écouter quelques mouvements du Bourgeois Gentilhomme de Richard Strauss. Il s'agit d'une suite pour orchestre que le compositeur a réalisée à partir de la version originale de son opéra Ariane à Naxos, qui avait pour ambition, je le rappelle, de combiner la pièce de Molière avec un opéra. Je vous ai raconté comment le projet avait échoué. Strauss a donc récupéré la musique en 1917 pour en tirer une suite pour orchestre. Quant à l'opéra, eh bien, c'est devenu Ariane à Naxos. La première de cette suite du Bourgeois Gentilhomme a eu lieu à Vienne le 31 janvier 1920, sous la direction de Strauss lui-même. La suite compte 9 parties et est animée d'un esprit néoclassique. Strauss reprend même certains airs de Lully, dont le fameux Menuet. On écoute ici cette interprétation dans l'interprétation de Markus Pochner.

Le bourgeois gentilhomme, suite pour orchestre de Richard Strauss, réunit à partir du matériel non utilisé pour son opéra. Markus Pochner dirigeait ici l'orchestre de la radio suisse-italienne.

0: Le mouvement lent, lento ma non troppo, du concerto pour violon et orchestre en ré mineur de Richard Strauss. Renaud Capuçon était accompagné par les Wiener Symphoniker, dirigé par Petr Popelka. Ainsi prend fin cette soirée de l'été des festivals, une production de Mitsukare. L'émission peut compter sur l'assistance de Garance Parvis. Marie-Claude Cudré à la régie, Catherine Buzer au micro vous souhaite une excellente nuit à l'écoute de nos programmes. 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
1: Quentin Fray.
2: En football, Servette tient son premier succès de la saison en Super League. Les Genevois se sont imposés 2-1 face à Grasshopper, réduit à 10 durant les 30 dernières minutes de la partie. Et dans l'autre rencontre de cette troisième journée de championnat, Lausanne et Young Boys se sont tenus en échec 2-2. Lausanne était pourtant mené 2-0 jusqu'à la 77e minute. En Valais, le tribunal cantonal des mesures de contrainte prolonge de 3 mois les mesures qui concernent Jacques et Jessica Moretti. Le couple est prévenu dans l'enquête sur l'incendie de Cromontana. Les époux ont demandé un aménagement de leur peine, mais pour l'instant, ils ont l'interdiction de quitter le territoire suisse et l'obligation de se présenter quotidiennement auprès d'un poste de police. Le couple demande que ces contrôles puissent désormais se faire par visioconférence. L'Espagne a lancé aujourd'hui des contrôles aléatoires dans ses ports et aéroports pour les voyageurs venant d'Italie. Des mesures qui visent à vérifier le respect des règles Schengen, selon le ministre de l'Intérieur. Elles seront en vigueur pendant au moins 1 mois. Cette décision fait suite à des restrictions similaires imposées par Rome après l'arrivée massive de 72 000 migrants à Ceuta, cette enclave espagnole en Afrique du Nord. Et les autorités libanaises ont arrêté un ancien officier de l'armée syrienne visé par un mandat d'arrêt émis par Damas. Il est accusé de meurtre et crimes contre l'humanité durant le règne de Bachar al-Assad. Les premiers procès commis durant la guerre civile ont commencé au printemps. Et puis le Liban et la Syrie qui ont renforcé leur coopération en matière de sécurité depuis l'arrivée du nouveau gouvernement. Le Hamas se dit prêt à mettre en place la deuxième phase du plan de paix pour Gaza, soutenu par les États-Unis. Celui-ci prévoit le désarmement du mouvement islamiste palestinien en échange d'un retrait progressif des troupes israéliennes. Un responsable du Hamas demande maintenant à Washington de faire pression sur Israël, qui refuse toujours de valider cet accord par la voix de son premier ministre Benjamin Netanyahou. Un pétrolier de la compagnie nationale émiratie ADNOC a été pris pour cible aujourd'hui dans le détroit d'Ormuz. Une annonce des Émirats Arabes Unis qui précise que l'attaque n'a pas fait de victime, mais le pays attribue cette agression à l'Iran qui contrôle cette voie maritime stratégique depuis la reprise des hostilités avec les États-Unis en juillet. Depuis le début du conflit, 15 navires émiratis ont été visés dans la zone, 3 rien que cette semaine. Les tensions restent donc vives malgré des discussions en cours entre l'Iran et Oman sur un éventuel itinéraire sécurisé pour les navires. Jean-Luc Bidault, récompensé, l'acteur genevois a reçu un prix spécial sur la Piazza Grande du Festival de Locarno pour ses 60 ans de carrière. Avec une centaine de films à son actif, il a marqué le renouveau du cinéma suisse des années 1970. Jean-Luc Bidault a rendu hommage au cinéma suisse donc et à son épouse Marcella, une femme formidable qui m'a mis en scène de manière admirable, a-t-il ajouté. Des températures plus fraîches pour cette nuit, environ 18 degrés en pleine. Demain, le soleil en matinée avec quelques passages nuageux et des averses pas exclues. Le ciel, lui, va se charger dans l'après-midi avec une augmentation de la nébulosité et des averses, voire des orages, principalement dans les Alpes. Les températures pour demain, entre 31 et 34 degrés au plus chaud de la journée.
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des joies et des passions. Mon frère, quand tu as une vertu et quand elle est ta vertu, tu ne l'as en commun avec personne. Il est vrai que tu voudrais l'appeler par son nom et la caresser. Tu voudrais la prendre par l'oreille et te divertir avec elle. Et voici, maintenant, elle aura en commun avec le peuple le nom que tu lui donnes. Tu es devenu peuple et troupeau avec ta vertu. Que ta vertu soit trop haute pour la familiarité des dénominations, et s'il te faut parler d'elle, n'aie pas honte de balbutier. Parle donc et balbutie, ceci est mon bien que j'aime. C'est ainsi qu'il me plaît tout à fait. Ce n'est qu'ainsi que je veux le bien. Ainsi parlait Zarathoustra.

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1: Quentin Frey.
2: Gianni Infantino, le président de la FIFA, accusé de favoritisme des faits qui se seraient déroulés lorsqu'il était à l'UEFA. Une annonce du Télégraphe. D'après le quotidien britannique, l'Italo-Suisse a joué de son influence pour assurer la promotion d'une employée de l'UEFA avec laquelle il entretenait une relation intime. Candidat à sa propre succession en mars prochain, Gianni Infantino est embourbé dans une crise depuis la divulgation il y a quelques jours de son projet controversé et finalement abandonné d'ouverture de la FIFA et des investisseurs privés. La FIFA qui dénonce ici un effort concerté et continu pour affaiblir Infantino. Et en football toujours, Servette tient son premier succès de la saison. Super League, les Genevois se sont imposés 2-1 face à Grasshopper, réduit à 10 durant les 30 dernières minutes de la partie. Et dans l'autre rencontre de cette troisième journée de championnat, Lausanne et Young Boys se sont tenus en échec de partout. Cyclisme maintenant, Demi Vollering fait coup double. La Néerlandaise a remporté la 8e et avant-dernière étape du Tour de France Femmes. Elle en profite pour s'emparer du maillot jaune. Deux Suissesses accrochent le top 12, Noémie Rueg 8e et Marlène Russer 12e donc. La Bernoise qui sécurise davantage sa 3e place au général. Elle a désormais un peu plus d'une minute de retard sur Demi Vollering et la Polonaise Kasia Niewiadoma. Et puis toujours sur le Tour de France, cette mésaventure pour trois coureuses, dont la nouvelle maillot jaune, qui ont écopé d'une amende pour comportement inconvenant lors de l'étape du Ventoux de vendredi. Un besoin pressant, compréhensible après plusieurs heures sur la selle, mais une pause pipi à 100 francs. Puis l'arène des courses de montagne avait lieu ce samedi dans les Alpes valaisannes et les 5-4000 de Sierzinal. La course féminine a livré une splendide bataille avec au bout une victoire de la Roumaine Madalina Florea malgré deux belles chutes. Oria Liachi, la valaisanne, prend une belle 4e place alors que la détentrice du record sur le parcours, la vaudoise Maud Matisse, termine 12e. Chez les hommes, triplé Kenyan avec Philemon Carriago devant Patrick Kipengeno et Celelo Saoli. Meilleur Suisse, le valaisan Nathan Vanner termine à la 15e place. L'hiver ukrainien s'annonce rude, c'est le constat de Volodymyr Zelensky. L'Ukraine n'a quasiment aucune centrale thermique en état de marche. Le dirigeant ukrainien s'est exprimé devant la presse lors d'une visite en Serbie aujourd'hui. C'est la première fois qu'il se rend dans ce pays depuis son élection. La Serbie qui reste l'un des seuls pays européens à ne pas sanctionner Moscou pour son attaque contre l'Ukraine. Et puis une 4e vague de chaleur va frapper la Suisse romande dès demain, avec des températures pouvant atteindre jusqu'à 36 degrés en milieu de semaine. Selon Météo Suisse, cet été 2026 est déjà aussi chaud que celui de 2003 à plusieurs endroits, avec des records de journées caniculaires battues, notamment à Viège, Bâle, Binningen et Neuchâtel. Les experts soulignent la fréquence inhabituelle des canicules cet été, attribuant ce phénomène directement au réchauffement climatique. Puis des températures qui vont être plus fraîches pour cette nuit, environ 18 degrés en pleine, demain du soleil en matinée, avec quelques passages nuageux. Le ciel, lui, va se charger dans l'après-midi avec une augmentation de la nébulosité et des averses, voire des orages, principalement dans les Alpes. Les températures pour demain, entre 31 et 34 degrés au plus chaud de la journée.
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1: Tristan Hertigue.
2: La Fédération internationale de football a dénoncé hier dans un communiqué un effort concerté et continu de certains pour affaiblir la FIFA et son président Gianni Infantino. Des informations publiées récemment comportaient des affirmations non étayées et des allégations manifestement fausses concernant la FIFA et son président, poursuit l'instance sans préciser lesquelles. Selon un article du journal britannique The Telegraph publié vendredi soir, Gianni Infantino, fortement contesté depuis le retrait de son projet d'ouverture à des investissements privés, fait l'objet d'accusations de favoritisme du temps où il était à l'UEFA. Le cancer de la prostate dont souffre Joe Biden s'est étendu aux os et au-delà, causant à l'ancien président de grandes souffrances. C'est ce qu'a déclaré son fils Hunter Biden dans une interview accordée à la BBC. Un porte-parole du démocrate de 83 ans a refusé hier de commenter ses propos. Oman a fait état hier de discussions positives avec l'Iran sur la future gestion du détroit d'Ormuz au cœur de la guerre au Moyen-Orient, tout en mettant en garde contre les attaques de navires dans la zone où un pétrolier a encore été ciblé. Téhéran a assuré ces derniers jours être convenu avec le sultanat, également riverain du détroit, d'un itinéraire de transit des navires, mais Oman ne s'était pas encore exprimé publiquement. Jean-Luc Bidault a reçu hier sur la Piazza Grande un prix spécial pour l'ensemble de sa carrière. À 86 ans, l'acteur genevois, avec une centaine de films au compteur, est salué pour un parcours marqué par son instinct, ses improvisations et ses rôles populaires. « C'est grâce au cinéma suisse que j'existe, il m'a tant apporté », a déclaré l'acteur genevois au moment de recevoir son prix. Et comme à son habitude, il a rendu hommage à son épouse Marcella, une femme formidable qui m'a mise en scène, a-t-il déclaré. En football, Servette, battue par Bâle et Zurich lors des deux premières journées de Super League, a remporté hier ses trois premiers points de l'exercice. Devant leur public, les Grenats ont pris la mesure de Grasshopper sur le score de 2-1. Réduit à 10 peu avant l'heure de jeu, Matisse Lambourde, délicieusement servi par Timothée Cogna, a inscrit le but décisif. De son côté, Lausanne a fait match nul de partout avec Young Boys. Et la météo, aujourd'hui une journée assez ensoleillée, des passages nuageux sont toutefois attendus dès la matinée, avec quelques averses qui ne sont pas à exclure. En cours de journée, de nombreux cumulus devraient se former en montagne, être suivis d'averses ou d'orages, surtout dans les Alpes, mais aussi dans les autres régions en soirée. Les températures en pleine, au minimum 18 degrés et au plus haut entre 31 et 34. Demain, un soleil toujours de la partie, avec toutefois dès la mi-journée des passages nuageux qui devraient être suivis de quelques averses et orages, des orages qui pourraient être localement assez forts. Le mercure de 18 à 34 degrés. Enfin mardi, du soleil encore bien présent, mais là aussi des cumulus qui devraient se former en montagne avec des averses ou des orages. Il fera au maximum 32 degrés.
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1: Tristan Hertigues.
2: Les États-Unis ont à nouveau accusé hier la Chine de mener une politique de déstabilisation près du récif de Scarborough, disputé avec les Philippines en mer de Chine méridionale.